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2: Le président dit de la refondation de Madagascar, le député Antoine Rajerison saisit la haute cour constitutionnelle. Il accuse notamment le pouvoir militaire du colonel Randjanirine d'arrestations et détentions arbitraires. Et ce alors qu'après plusieurs reports, les autorités issues du putsch d'octobre entendent débuter les concertations nationales le 3 juin. Dans ce journal, la réaction du gouvernement sud-soudanais aux sanctions américaines ciblées. On évoque aussi cet appel pressant à un déploiement sécuritaire en Ituri dans l'est de la RDC, toujours davantage soumise aux attaques sanglantes des ADF. Un exilé tchadien et sud-soudanais à Cannes, portrait d'Amin Ben Rachid. Il préside l'un des jurys du festival de cinéma. On parlera football pour terminer. Didier Deschamps hier a publié sa liste des joueurs qui vont participer à la Coupe du Monde de foot. Et ce alors qu'un documentaire Netflix fait polémique. Il revient sur le fameux bus de Naïsna. Cette grève des joueurs de l'équipe de France était en Afrique du Sud lors de la Coupe du Monde 2010. À Madagascar, donc, les concertations nationales sur la refondation du pays doivent donc cette fois enfin débuter le 3 juin. Annonce faite il y a un peu moins de 48 heures par le président de la transition, le colonel putschiste Michael Randjanirine, lors de sa visite officielle en République du Congo. Annonce qui intervient dans un contexte tendu sur la Grande Île. Un député vient de saisir la haute cour constitutionnelle pour demander la destitution du chef de l'État, Aurélie Couman.
3: Sur le papier, le rendez-vous est désormais fixé, ça sera le 3 juin. Un calendrier qui aura connu plusieurs reports, d'abord attendu en mai. Ces concertations avaient été décalées au 20 mai avant d'être à nouveau repoussées de quelques semaines. Une annonce qui intervient dans un climat politique tendu. Ce jeudi, le député Antoine Rajerson, l'une des figures du soulèvement d'octobre, a saisi la haute cour constitutionnelle pour demander la destitution du colonel Randjanirine. Il l'accuse de violations répétées de la constitution et dénonce les arrestations arbitraires de militants Gen Z ces dernières semaines. Sont conviés à ces concertations à venir, acteurs politiques, citoyens, militaires, entrepreneurs et leaders religieux. Mais sur le terrain, l'ambition d'inclusivité peine à convaincre. Le Conseil œcuménique des églises chrétiennes, pourtant mandaté en novembre par le président pour piloter la concertation, dénonce avoir été progressivement mis à l'écart. Reste enfin l'incertitude sur le fond. Les enjeux ne manquent pas. Structure de transition, nouvelle constitution, organisation des élections prévues d'ici la fin 2027. Aurélie Couman, Antananarivo. RFI.
2: Il est 6h33 à Moroni. Une journée de négociation hier sans succès aux Comores dans la crise du carburant dont on a parlé ces derniers jours sur RFI. Le gouvernement et les syndicats prévoient de se retrouver aujourd'hui. Des tensions persistent autour de la contestation de la hausse des prix des carburants, notamment à Iconi avec des barrages routiers. Les syndicats proposent entre autres de supprimer certains abattements fiscaux. Les autorités comoriennes, elles, proposent plutôt une hausse des tarifs du transport pour compenser celle des carburants. Au Soudan du Sud, c'est le seul nom cité par les États-Unis dans le cadre des sanctions imposées mardi. La société Crawford Capital, qui gère la collecte des taxes et des paiements en ligne, elle est étroitement liée à la fille du président Salva Kiir. Elle est accusée par Washington d'avoir siphonné de l'argent du trésor du Soudan du Sud. Pour le reste, on ne connaît pas les personnes visées par l'administration américaine, mais Florence Mieto, Djouba réplique.
4: Des allégations infondées et recyclées. Voilà comment Djouba qualifie les motifs invoqués par Washington pour justifier les nouvelles sanctions annoncées mardi. Il s'agit de restrictions de visa à l'encontre d'individus occupant des postes au sein du gouvernement et de l'armée. L'entreprise Crawford Capital, proche d'Adoud Salva Kiir, fille du président sud-soudanais, est nommément accusée de piller fonds publics et financements issus de l'assistance internationale, et ce sur fond de reprise de la guerre civile. Le ministre des Affaires étrangères reproche à Washington, je cite, sa présentation erronée de l'état d'avancement de la mise en œuvre de l'accord de paix. Les allégations de déplacement massif de 300 000 personnes, de violation des droits de l'homme et d'assassinat ciblé de Nuer sont infondées et ne reposent sur aucune preuve crédible, déclare ainsi James Pitya Morgan, allant même jusqu'à accuser Washington, je cite, d'incitation à la haine ethnique contre le gouvernement de la République du Soudan du Sud. Djouba appelle à un dialogue constructif en vue de la mise en œuvre de l'accord de paix et de la tenue rapide des élections. Florence Mieto, Djouba, RFI.
2: Une nouvelle attaque en deuil la province de l'Ituri, au nord-est de la République démocratique du Congo, non loin du Soudan du Sud.

0: chasse à Polynasidi.
1: Nouvelle nuit de terreur dans le territoire de Mambasa avec cette nouvelle attaque attribuée aux ADF. Des hommes armés sont entrés vers 23h mercredi soir dans la localité de Biakato, tuant des civils avant de mettre le feu à des habitations. Une répétition des attaques qui inquiète Marie-Noël Anatone, membre de la société civile locale.
2: L'ADF a commencé dans le territoire de Beni. Il s'étend petit à petit. Il est déjà à Irumu, à Mambasa. Et aussi, ils ont commencé à attaquer la province de Tuélé, qui est la province voisine de Litouri. C'est pour cela que la question doit être nationale.
1: Un message porté à l'Assemblée nationale par le député d'opposition Gracien de Saint-Nicolas Iratchan, qui a directement interpellé le ministre de la Défense.
3: Nous sommes en train de penser qu'avec l'interpellation, ça va aboutir soit à des recommandations strictes que nous pouvons adresser au gouvernement pour que nous puissions faire des enquêtes, mais avec les ADF, il faut tout simplement renforcer vraiment les opérations militaires pour pouvoir les neutraliser, parce que ce sont des islamistes qui sont en train de déstabiliser toute la région et ils sont hors contrôle. Et donc la question devrait même être prise au niveau international avec sérieux, parce que c'est une menace régionale qui peut toucher des mondes comme ce sont des terroristes.
1: Une nouvelle attaque qui intervient alors qu'une mission conjointe des FARDC et de la MONUSCO est en cours de déploiement à Mambasa. Polynasidi, Kinshasa, RFI.
0: La RDC plus au sud et la pêche sur le lac Tanganyika suspendue pour une durée de 3 mois. Décision du ministre provincial de la pêche pour préserver les espèces de poissons, comme le prévoit la charte régionale signée en 2005 entre la Zambie, la Tanzanie, le Burundi et la RDC. Mais l'annonce ne va pas sans créer de remous dans l'eau du lac Tanganyika, comme nous l'explique ce matin Denise Maïro.
4: La décision de fermer le lac Tanganyika aux activités de la pêche n'est pas approuvée par les pêcheurs. Ali Kibeza, le président de l'association des pêcheurs du secteur nord, estime qu'il y a des préalables à cette mesure.
5: Avant cette date, on devrait déjà avoir créé des étangs avec des poissons qui nous auraient servi durant la période de fermeture. En plus, le gouvernement devrait faciliter la création de chambres froides et l'importation de vivres qui pourraient y être conservés. Mais rien de tout ceci n'a été fait. Voilà pourquoi nous disons que nous n'allons pas suspendre la pêche.
4: Un avis que soutiennent également les acteurs de la société civile locale, car la mesure ne concerne pas uniquement les pêcheurs. Nathan Mugisho est membre de l'association Umoja Ninguvu à Kalemi.
6: Maman vendeuse dépendante de la pêche, parce que le vendent les poissons, soit salés, fumés, soit frais, vont-elles accepter de chômer? Ça crée un débat qui tend vers la révolte.
4: Pour l'autorité du lac Tanganyika, l'organe régional chargé de la protection de la biodiversité, la suspension temporaire de la pêche est salutaire. Mengoi Manga, son représentant en RDC, indique qu'elle doit être précédée par la sensibilisation et la mise en place des activités alternatives à la pêche. En 2023, les pêcheurs de Kalemi s'étaient encore opposés à cette décision. Denise Mayo, Lubumbashi, RFI.
0: En République centrafricaine, le drame est survenu il y a une dizaine de jours. On l'a appris qu'hier, plusieurs dizaines de personnes sont annoncées mortes ensevelies après un éboulement de terrain dans une mine d'or dans la localité de Bembari. C'est dans l'ouest du pays, près de la frontière avec le Cameroun. Il a peut-être été extrait il y a une vingtaine d'années du sous-sol centrafricain, ce diamant qualifié d'exceptionnel par les experts du secteur, The Ocean Dream, le rêve d'océan, du nom qui lui a été attribué. Il a été vendu mercredi près de 15 millions d'euros aux enchères en Suisse par la maison Christie's, Guillaume Thibault.
7: Lorsqu'elle évoque l'origine du diamant, la maison de vente cite l'Afrique centrale. Selon nos informations, le diamant brut de 10,70 carats a été acheté en République centrafricaine en 2002 par la famille Arslanian, premier exportateur de pierres du pays à l'époque. S'il est grand comme un ongle du petit doigt, ce diamant est le seul de cette taille découvert à ce jour. Max Fosset est le directeur international de la joaillerie Maison Christie's, qui a vendu The Ocean Dream.
8: Les diamants de couleur représentent moins de 1% de tous les diamants extraits dans le monde. Trouver un diamant de couleur est donc déjà un événement exceptionnellement rare. Et en trouver un de grande taille est évidemment encore plus exceptionnel.
7: The Ocean Dream est de forme triangulaire, une pierre également exceptionnelle car sa couleur, bleu, vert vif, est unique. Max Fosset.
8: Les diamants de couleur doivent leur couleur à des substances naturelles présentes dans la croûte terrestre. Les diamants rouges contiennent du chrome, les bleus du bore et les verts sont le résultat d'une irradiation naturelle sur des millions d'années lorsque la pierre est encore enfouie dans le sol. Découvrir un diamant de cette taille jamais vu auparavant, c'est un chef-d'œuvre.
7: Un chef-d'œuvre qui a donc changé de main. 3 acheteurs ont fait monter les enchères jusqu'à ce sommet de 14,8 millions d'euros.
0: Recherche de documents, audition de nouveaux témoins. Voici ce que la chambre d'appel de l'instruction demande aux magistrates enquêtrices dans l'affaire Agathe Abiarimana en France. L'ancienne première dame rwandaise, veuve du président assassiné en 1994, élément

0: déclencheur du génocide des Tutsis. Elle est poursuivie, Agathe Habyarimana, pour le rôle qu'elle aurait joué dans la préparation, dans l'incitation au génocide, ce qu'elle conteste. Après 19 ans d'investigation, deux juges ont rendu une ordonnance de non-lieu en août dernier. Elle a été annulée en appel il y a une semaine. RFI a pu consulter l'arrêt. La cour d'appel préconise, la chambre d'appel préconise notamment d'entendre un ancien responsable des milices Interahamwe réfugié au Canada ou encore d'intégrer au dossier une lettre écrite par Agathe Habyarimana au président américain de l'époque. Les détails à lire sur l'appli RFI onglet Afrique. Dans cette édition, on vous propose un parcours inspirant. Celui d'un acteur tchadien et sud-soudanais, acteur de cinéma, Abind Ben Rachid. Il a fui le Tchad à 17 ans. Il a traversé la violence, les dangers du Sahara à la Méditerranée pour arriver en France. Et il préside aujourd'hui le jury parallèle du prix de la citoyenneté au Festival de Cannes. Ouda Ibrahim l'a rencontré.
1: C'est en allant à l'OFPRA pour établir son dossier en tant que réfugié politique qu'Amin Ben Rachid croise les pas d'un homme. Interpellé par son visage et sa taille, il lui propose une séance photo.
2: Moi, quand je suis arrivé à Paris, j'avais un rendez-vous et dans le métro, il y avait un photographe qui m'a arrêté pour faire des photos avec moi. Moi, je lui dis, j'ai jamais fait des photos de ma vie, mais pourquoi pas? Mais là, j'ai un rendez-vous vraiment urgent. Donc il m'a laissé sa carte de visite et j'ai commencé à faire des photos tout le long de 2019. Quand le Covid s'est arrivé, il n'y a plus de shooting, il n'y a plus de fashion. Et donc c'est comme ça que je suis arrivé dans le cinéma. J'ai fait des castings et je suis content aujourd'hui.
1: Autant dire que c'est un parcours où le réel et le cinéma se chevauchent. Depuis 2020, Amin Ben Rachid enchaîne le rôle. Dans son dernier film, il partage l'affiche avec Yam Abbas dans Seul les rebelles de la franco-libanaise Danielle Arbid. Il y joue le rôle d'un travailleur soudanais opprimé. Ce film a fait l'ouverture du panorama à la Berlinale en février dernier et sortira en France le 24 juin. Il jouera aussi très prochainement dans 3 nouveaux films et ce n'est pas tout. Il tient à raconter sa propre histoire et son parcours depuis son départ du Tchad. Il en a déjà écrit le scénario et espère pouvoir le tourner en 2027. Ouda Ibrahim, Cannes, RFI.
0: Pas de Colomwani ni de Kamavinga mais un Jean-Philippe Mateta ou un Maxence Lacroix. Voici quelques enseignements à tirer de la liste de Dédé, la dernière de Didier Deschamps, le sélectionneur de l'équipe de France de foot à un mois de la Coupe du Monde. Et c'est l'occasion ce matin de replonger en 2010 à la Coupe du Monde. En Afrique du Sud, la France était dans la ville de Naïsna, entraînée à l'époque par Raymond Domenech, dont les joueurs avaient fait grève, refusant de sortir d'un désormais fameux bus. Pauline Guillou, un documentaire Netflix revient là-dessus.
3: Sont où les clés?
4: Je prends les clés pour pas qu'ils s'en aillent, parce que je reste persuadé que je vais encore les convaincre d'aller s'entraîner.
5: Ça fait quoi? 10, 15, 20 minutes que t'es dans le bus?
6: 16 ans plus tard, que pouvait-on apprendre de plus sur le scandale de Naïsna? L'histoire rocambolesque qui avait entaché la réputation du football français et condamné bon nombre de ses protagonistes. La fameuse taupe des Bleus reste inconnue, tout comme la véracité des insultes tenues par Nicolas Anelka à Raymond Domenech, qui ont fini en une du journal L'Équipe. La nouveauté de Netflix, ce sont les mots acerbes de Raymond Domenech sur ses joueurs, écrits dans son journal intime de l'époque. Nicolas Anelka a un gros con, un William Gallas qui fait toujours la gueule, un Thierry Henry qui se regarde le nombril, autant de propos que l'ancien sélectionneur des Bleus aurait mieux fait de garder secret. Suite à la diffusion de ce documentaire qui visait à se replonger dans l'atmosphère irrespirable de cet été en Afrique du Sud, Raymond Domenech est encore une fois moqué. Lui se dit trahi par Netflix et va même jusqu'à se dire violé dans son âme. Aussi visé par son ancien sélectionneur, Franck Ribéry y va de son commentaire, promettant de garder la vraie histoire pour plus tard. Plus tard, alors que le scandale de Naïsna semble déjà bien loin, mais qu'il continue toujours autant de défrayer la chronique.
0: Merci Pauline Guillou, journal des sports complet dans une heure.
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2: La force à la technique, Rodrigue Loubalinda.
3: Patrick Kalungwana.
2: Une autre force à l'écoute, c'est vous, mesdames, messieurs, shalom, voici le sommaire de ce radio journal. On vous parle de cette évaluation des épreuves hors session de l'Exita 2026. Tout s'est bien passé au Nord Kivu 2, selon le directeur de cette province éducationnelle, Norbert Bissimouin, qui déplore toutefois que 618 candidats ont manqué à ces épreuves. Trois personnes tuées dans le bloc Bangolé de la localité de Biakot en chefferie des Babilaba Bombi en Ituri mercredi 13 mai 2026. Les forces vives de cette chefferie sont désolées. Elles demandent aux autorités de réagir que d'observer quotidiennement les bavures de l'ennemi. Et la ville de Beni a été caractérisée par une paralysie d'activité jeudi. Des groupes sociaux et des acteurs politiques ont appelé à une journée ville morte pour dénoncer l'insécurité causée par des porteurs d'armes, dont des combattants présumés de l'ADF. La police a arrêté quelques manifestants. Informés pour sécuriser, c'est tout de suite dans le total de ce radio journal. La province éducationnelle Nord Kivu 2 évalue positivement la passation des épreuves hors session de l'examen d'État 2026. C'est le directeur provincial qui l'a dit jeudi 14 mai 2026 à l'issue d'une réunion du comité provincial de l'examen d'État tenue à l'inspection principale provinciale. Selon Norbert Bissimoua Balikembaka, directeur de la province éducationnelle Nord Kivu 2, les rapports de différents intervenants prouvent que la session s'est bien passée. Ils déplorent cependant l'absence de 618 candidats et dont le vrai motif d'absence n'est pas connu, reconnaissant le sacrifice des partenaires de l'éducation dans sa province éducationnelle. Ils croient que les autres activités suivantes vont se dérouler également bien.
4: Il ressort de cette réunion que dans l'ensemble, les épreuves se sont déroulées très bien sur terrain, à travers le rapport que nous venons de recevoir des superviseurs provinciaux. Les examens se sont passés bien. Nous déplorons seulement le fait qu'il y a 618 candidats qui ont été absents. Ces absences peuvent être peut-être motivées par diverses raisons, insécurité, déplacement, ainsi de suite. Mais dans l'ensemble, les épreuves se sont passées bien parce que les uns et les autres, les intervenants, ont mis à l'avant l'intérêt de l'enfant avec une conscience professionnelle beaucoup plus vivante. Nous pensons que jusque-là, la suite après la passation va se passer aussi très bien.
2: Il n'a pas voulu commenter les revendications des inspecteurs et enseignants ayant supervisé ou intervenu d'une manière ou d'une autre dans la réussite de cette première partie des épreuves de l'examen d'État en RDC édition 2026. Pendant ce temps, les enseignants continuent de réclamer leurs droits depuis 2025. Et cette autre nouvelle, à l'école, une campagne d'éducation à la paix couplée à la création des clubs de paix dans les communautés, les écoles, a été lancée à Butembo jeudi 14 mai 2026. Les activités inaugurales de cette sensibilisation ont eu lieu à l'Institut Monseigneur Sikouli situé en cellule Mahamba du quartier Bouignon, les communes Kimemi. Il s'agit là d'un programme exécuté par la Ligue des Femmes pour la Paix Durable, LFPD, sous l'égide du gouvernement de RDC. Les apprenants et les formateurs de l'Institut Monseigneur Sikouli ont été les premiers à accueillir la campagne d'éducation à la paix et de création des clubs de paix dans les communautés et les écoles. La coordinatrice de la Ligue des Femmes pour la Paix Durable a déclaré que cette sensibilisation vise à créer les artisans de paix dans la communauté, surtout dans des milieux éducatifs. Aussi, elle vise à générer une gibecière devant aider les apprenants vulnérables mais intelligents à couvrir leur minerval. Voilà ce qu'a expliqué Kahambu Miha Edwige.
5: Nous lançons cette campagne dans le cadre de contribuer à la restauration de la paix durable et du bien-être social des populations dans les écoles et dans la communauté. Et nous sommes venus à l'Institut Monseigneur Sikouli pour parler aux élèves. Notre mission qui concerne à créer aussi une justice d'entraide pour la scolarisation des enfants, mais aussi ce qui est capital, de prévenir dès le bas âge des conflits interscolaires. Oui, ou dans la communauté où les enfants se mêlent à des conflits, quand il y a des manifestations, les enfants s'y trouvent et d'autres sont blessés et d'autres ils laissent même leur vie. Alors, nous sommes là pour éduquer les enfants de se borner seulement à leurs études et de gérer les conflits interscolaires dans les écoles.
2: Et pour devenir les bâtisseurs de paix à l'Institut Monseigneur Sikoli, un club de paix scolaire a été créé sur place. Les membres sont au nombre de 7 avec à tête un président et un vice-président. La Ligue des femmes pour la paix durable leur a révélé leur mission, consistant à montrer à d'autres jeunes qu'on ne doit pas tromper dans la barbarie et les antivaleurs qui lèsent le bien-être d'autrui. Une mission que les membres du club de paix à l'Institut Monseigneur Sikoli promettent d'accomplir avec honnêteté. Muhole Sikahimbula Rebecca, élève de 3e et vice-présidente de ce club.
6: Bon, comme message, mon rôle, je vais être artisan de paix. Donc, je vais initier les autres pour être des artisans et artisans de la paix dans la société, partout là où ils seront.
2: L'Institut Monseigneur Sikoli est une des écoles pilotes devant abriter la campagne d'éducation à la paix et des clubs de paix en ville de Butembo et Beni, ainsi qu'en territoire de Beni et Lubero. Elle porte comme slogan « Parler de la paix, croire à la paix et travailler sur la paix ». Dans le territoire de Beni où nous allons, la société civile Force Vive de Cavignon veut voir les populations vivre en paix et exercer toutes leurs activités librement pour leur épanouissement. Ce vœu est contenu dans un mémorandum adressé à l'autorité provinciale du Nord Kivu, jeudi 14 mai 2026. Cette structure citoyenne de Cavignon dénonce toutes les tracasseries dont les pêcheurs sont victimes de la part des services de l'Institut Congolais pour la Conservation de la Nature, ICCN, et d'autres services de l'État. La société civile cite aussi l'arrestation arbitraire de certains pêcheurs et l'immobilisation de leurs pirogues à Ishango comme facteur handicapant le travail des pêcheurs. La société civile de Cavignon condamne le fait que l'ICCN impose aux pêcheurs des plaques d'immatriculation en violation des textes légaux, un acte qu'elle qualifie d'usurpation du pouvoir. Le mépris du cadre de l'organisation des pêcheurs fait également problème à Cavignongué. Cela fragilise, selon la société civile locale, le mariage entre ICCN et population de Cavignongué. Seuls les habitants portent les fardeaux et payent le lourd tribut. C'est pourquoi la société civile sollicite l'implication de l'autorité provinciale pour restaurer un climat de paix entre ICCN et pêcheurs. Les forces vives veulent réclamer, la restitution aux propriétaires des pirogues, leurs pirogues donc, qui ont été immobilisées à Ishango et Ikihangiro.
7: Nous sollicitons la cessation immédiate des arrestations arbitraires et la restitution des pirogues immobilisées à Ishango et à Kihangiro, le respect des compétences des services techniques de l'État, l'arrêt de toute tracasserie contre les pêcheurs, l'ouverture des cadres de dialogue avec les représentants légitimes des pêcheurs. Nos activités vont continuer jusqu'à ce que nous ayons une solution durable. Sinon, nous allons continuer avec les grèves. Nous demandons au gouverneur militaire de faire appel aux composantes de la société civile et toutes les parties prenantes au conflit devant sa table pour les écouter, parce que la population a besoin de la paix.
2: Le chef des villages de Cavignongué a reçu les mémorandums et a appelé les pêcheurs et toute la population calme, et il a promis de canaliser toutes les doléances des pêcheurs et de tous les habitants aux autorités compétentes afin de construire une paix durable dans la pêcherie de Cavignongué. Dans la ville de Beni, les activités socio-économiques sont restées paralysées toute la journée de jeudi à la suite d'un appel à une journée ville morte lancée par des groupes de pression et d'autres groupes sociaux, mais aussi des acteurs politiques. C'était pour dénoncer la persistance de l'insécurité. L'appel a été largement suivi, entraînant une paralysie de plusieurs secteurs, notamment scolaires et économiques, malgré le déploiement des éléments de l'ordre dans plusieurs coins de la ville. C'est ce que nous raconte Milan Kayenga.
8: Depuis le matin, des barricades étaient placées sur les grandes artères du centre-ville pour empêcher la circulation. Certains groupes de jeunes ont ensuite manifesté dans la rue au courant de la journée. Les organisateurs, dont l'activiste Nick Junior, estiment que cette action a permis de faire attendre la voix de la population face à la persistance de la sécurité.
9: Jusqu'au jour où nous continuons à compter des morts et on en a marre. C'est comme ça que la population de Béni, tout à l'heure, remercie encore une fois, ils ont accepter fermement, bonnement leurs activités, ils ont séché leurs activités. C'est une manière pour eux de dire à ces autorités qu'on en a marre avec les sécurités et qu'ils doivent réfléchir davantage pour essayer de donner le minimum. Et le minimum pour nous, la population de Béni, c'est la sécurité. Tant qu'ils ne seront pas capables de nous donner la sécurité, je vous assure, nous continuerons et nous les pousserons à agir.
8: En réaction, l'acteur politique Bernard Kapitula dénonce une initiative qui, selon lui, ternit l'image de Béni, accentue la souffrance de la population et renforce l'état de siège.
10: Ce n'est pas en faisant souffrir la population civile comme ça qu'on peut obtenir le départ de l'état de siège. Au contraire, ces manifestations ont tendance à montrer à l'opinion nationale et internationale que ici la situation est invivable et qu'il y a encore nécessité de l'état de siège parce que l'ordonnance qui avait instauré l'état de siège était claire que l'état de siège ne sera levé que quand on va apprécier la situation sur terrain.
9: Merci.
8: Jusque tard dans la soirée, la situation restait tendue avec une circulation toujours timide et des altercations entre des groupes de jeunes et les éléments de l'ordre.
2: Et puis la synergie des mouvements citoyens et groupes de pression dénommés Front pour Béni dénonce des arrestations de plusieurs citoyens au cours de la journée ville morte de jeudi à Béni. Elle fustige des arrestations qu'elle qualifie d'arbitraires ainsi que l'extorsion de téléphones et de biens appartenant à certains civils lors de l'intervention de forces de l'ordre. Nick Junior, membre de cette synergie, exige la libération des personnes interpellées et l'ouverture des enquêtes sur des cas de torture et d'extorsion.
9: Nous condamnons fermement les comportements des militaires au niveau des Kangaimbi, où ils ont arrêté arbitrairement les jeunes, les mamans, qui étaient dans leur parcelle. Ils les ont ravis des téléphones, et ça, nous croyons que la justice militaire va s'occuper de ces gens. La deuxième, c'est l'arrestation de trois jeunes qui étaient au cimetière de Kibango, là où loge notre compatriote Delkati Dengo. Ça, nous croyons qu'ils seront libérés. La troisième, c'est l'arrestation arbitraire de la combattante des militantes des Amis de la Liberté au niveau de la mairie. Elle était entrée de marcher toute seule, juste parce qu'elle est indignée, on l'a arrêtée arbitrairement et être traitée par les policiers qui sont commis au niveau du centre de capture. Nous croyons que de telles intolérances, nous n'accepterons pas et ce sont des choses qui nous poussent à fait d'être dans la rue. Donc, nous sommes en train de croire que c'est maintenant ou jamais où ces gens d'abord doivent être libérés et tous ces gens qui ont commis des bavures être arrêtés et jugés.
2: La police reconnaît avoir arrêté quelques personnes. Elle parle également de certaines personnes déjà libérées, c'est à suivre. Les acteurs des organisations des droits humains et des composantes de la société civile en chefferie des Babila Babombi en territoire de Mombasa, dont l'Ituri dénonce des massacres répétitifs des civils dans cette entité coutumière de la province de l'Ituri. Ils plaident pour l'ouverture d'enquêtes judiciaires quant à ce Rams Maliki Dogo est l'un des défenseurs des droits humains dans la zone.
11: Les bilans restent encore provisoires parce que cela a causé un déplacement massif de la population pendant cette nuit. Les dégâts sont vraiment énormes. Plusieurs personnes sont tombées évanouies et sont admises dans des structures sanitaires suite à des attaques répétitives. Nous demandons vraiment à la justice de pouvoir enquêter à tout ce qui se passe comme massacre dans la chefferie de Babila Babombi parce que la population n'est pas plus à comprendre ce qui se passe.
2: Il a réagi à la suite d'une dernière attaque à Biakato. Trois personnes ont été tuées mercredi dernier. Et on termine par cette autre nouvelle avant le sport. Au total, six présumés rebelles de l'EDF ont été neutralisés à côté de plusieurs autres blessés. et 3 armes récupérées. C'est ce que dit l'armée citée par Christophe Mouyandeourou, défenseur des droits humains dans cette partie de l'Ituri. La phase finale provinciale du Nord Kivu va commencer vendredi aujourd'hui au stade Tata Movingi de Oicha en ouverture. Benisport et Mwangaza Banalola vont s'affronter. Ils sont répartis dans le groupe B à côté des Mukingwe de Rutshuru. En groupe A, l'on trouve le Darwin Club Horizon de Espoir

0: plutôt de Goma. Tout ça aujourd'hui au stade Tata Movingi de Oicha en ouverture. Benisport et Mwanga Zabana Lola vont s'affronter. Ils sont répartis dans le groupe B à côté des Mukingwe de Rutshuru. En groupe A, l'on trouve le Darwin Club Horizon de Espoir plutôt de Goma. Tout cela cité par Ghislain Kiomboué. C'est terminé. Mesdames, messieurs, sur Radio Journal, merci d'avoir écouté. Ils sont répartis dans le groupe B à côté des Mukingwe de Rutshuru. En groupe A, l'on trouve le Darwin Club Horizon de Espoir plutôt de Goma. Tout cela cité par Ghislain Kiomboué. C'est terminé. Mesdames, messieurs, sur Radio Journal, merci d'avoir écouté.
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2: 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La famille Kikwaya a la profonde douleur d'annoncer aux amis et connaissances le décès de maman Kavira Maliro Esperance, épouse à papa Sayo Kikwaya, âgé de l'OCC Butembo, décès survenu le 11 mai 2026 à Butembo. Que cette triste nouvelle parvienne à toute la famille Kikwaya, à Beni, à Luotu, à Ngeleza, à Oicha, à Kiondo, à Butembo, à toute la famille Katsuwokiro, partout où elle se retrouve, à tous les agents de l'OCC Butembo Beni, à tous les amis et connaissances. Voici le programme. Aujourd'hui, vendredi 15 mai 2026, à partir de 7h, levée du corps à la morgue de Matanda, 7h30 à 8h30, exposition du corps au domicile familial. 9h à 11h, la messe de requiem à la catéchèse Mutiri, Ropoe Mutiri. 11h à 13h30, départ pour inhumation au cimetière familial à Isango, Ngeleza. 14h, baie de consolation au domicile familial. La famille Kikwaya a signé ce communiqué annonçant le décès de maman Kavira Maliro Esperance. La famille Kahola Prosper a la profonde douleur d'annoncer aux amis et connaissances la mort de son fils, frère, oncle, grand-père, Paluku Kabuyaya Damas, survenu le 11 mai 2026 et le 8 mai 2026 à Lunyasenge, en territoire de Lubero, par noyade dans la rivière Tarihia. Que cette triste nouvelle parvienne à la famille Kambere Kabuyaya Paul et à Kakule Kabuyaya Gilles à Lusovo Lubero, à la famille Mbumba et au PDG Serkase à Butembo, à la famille Bwanasiki, à ses collègues de l'ANR territoire de Lubero, à ses collègues de l'Efobange à Kisangani, à la famille Katsumbano au Panzere à Butembo Kasesa, à la famille Misuo et à la famille Misuo à Nogera, à la famille Diozi à Kalongo Beni, à la famille Siri Mahajoele à Butembo et à Beni, à la famille Palos à Butembo.

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1: 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Avant de répondre aux questions et obstacles, je voulais revenir sur mon avantage et la dénonciation. Lorsque dénonciation est en FANIC, ça permet à ce que victime à quoi protéger. À quoi protéger d'abord médical à temps, parce qu'il y a certaines violences basées sur les gens ayant une nécessité, soit une amulette à Mwagonjwa, soit une amulette à infirmité Fulani. Alors avec cette dénonciation, ça permet à ce que victime à quoi protéger, à quoi prise en charge à temps pour prévenir certaines maladies chroniques. Natena, il n'a permettre à ce que poursuite et quoi diligenter à temps et pour que soit prévenu ou bien auteur à Sikimbiye, à Sidifiti, à Sikimbiye. 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Mon obstacle est d'ordre social, mon obstacle est d'ordre économique, mon obstacle est d'ordre même institutionnel. Par exemple, obstacle social, ça veut dire qu'il y a certaines victimes qui ont dénoncé la peur. Il y a objet de la communauté, par exemple. Ça, c'est un obstacle. Il y a honte ou bien il y a peur, il y a victime. Il est honte, il a peur, il a l'état de stigmatisation. Attention, peut-être qu'il a dénoncé, mais mon amour, une grande femme comme ça, on va se moquer de moi. Il y a également des obstacles économiques, par exemple. Il y a un franga. Il y a un piga, il y a un piga, moi je vais dénoncer, il a dénoncé, il y a un franga. Ça, c'est aussi un obstacle et il a fait que ma dénonciation ici est mingi. Un autre obstacle économique, c'est sur le plan, il y a violence basée sur les gens dans le monde professionnel. Il y a des travailleuses, des femmes travailleuses qui ont peur de dénoncer leur employeur babo. Par exemple, quand il y a harcèlement sexuel, quand il y a agression sexuelle dans le milieu professionnel. C'est aussi un obstacle économique et il a empêché Banamouke de s'y dénoncer par peur. Soit il y a représailles, soit par peur, il y a à perdre poste, à perdre casier. Il y a également des pesanteurs culturelles. Sur le plan culturel, il y a aussi des obstacles. Parce qu'il y a des filles ou bien des dames qui pensent que Bwana Kupiga Bibi ni normal ku coutume yetu. Il est aussi, ça constitue un obstacle pour la dénonciation. Mais maintenant, l'obstacle institutionnel, c'est beaucoup plus dans les cadres, il y a traitement, il y a dossier, il y a violence basée sur les gens côté à justice. On a deux angles. Dans le premier angle, c'est par rapport aux lenteurs également. Nous devons reconnaître que la justice n'a pas suffisamment de moyens pour traiter tous les cas qui lui sont présentés, notamment les cas de violence basée sur les gens. Parce que ces cas-là nécessite quand même un traitement spécifique. Également, un deuxième angle, c'est du côté de l'exécution des décisions judiciaires condamnant les auteurs de violences basées sur le genre. De ce point de vue-là, lorsque victime en a dénoncé, en a condamné prévenu, la chérie n'a pas fait pour réparer les droits à la réparation. Donc, pour indemniser victime. 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Mais beaucoup plus, ma exécution, il y a ma dommage et intérêt, a fataqué directement. Soit parce que, ou les auteurs, à un habitu, soit parce qu'on a dû organiser pour que, bitoua qui visionne, quand il y a une petite étape à saisir, bitoua qui dure, ou les victimes et la violence basée sur les gens. Donc, et du côté, c'est ce qui décourage par moment. Ba victime, Dieu, même si il y a une justice, même si il y a condamné un bourreau, si tu n'as pas ta quitte, c'est là ce qui favorise par moment, je ne dis pas que dans tous les cas, ça favorise par moment arrangement à l'amiable pour famille, bat famille mille banaikala, dû à arranger parce que quelquefois la victime a pas attaqué c'est qu'elles sont venues chercher devant la justice. 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

0: Bonjour et bienvenue dans notre émission Les citoyens et la politique. Comme vous le savez, le président de la République a tenu une conférence de presse mercredi 6 mai 2026 en marge de la célébration de la Journée internationale de la liberté de la presse. Et au cours de cette conférence, Félix Tshisekedi a déclaré ne pas exclure la possibilité de briguer un troisième mandat parce que selon lui, il est optimiste pour pérenniser son engagement prioritaire pour la stabilité du pays. Pour en parler, cette émission reçoit pour vous M. Katamira Florent. Il est président fédéral de l'UDPS ici en ville de Butembo. Et nous continuons à l'attendre. Il va arriver dans quelques instants. Et nous sommes également avec M. Gabriel Golongo. Et vous êtes cadre du PPRD. Bonjour, M. Mbat. Vous êtes cadre de l'AVRP. Excusez-moi. M. Mbat Yakolongo est cadre de l'AVRP. Bonjour.
1: Bonjour, messieurs les journalistes, bonjour aux co-débatteurs.
0: Nous sommes également avec monsieur l'assistant Kassondoli Fabrice, il est cadre d'Assemble, bonjour.
2: Bonjour, merci pour l'invitation. Et je suis le communicateur de la jeunesse du parti au niveau de la ville de Butembo.
0: Voilà, nous sommes avec monsieur Katamira Florent, comme je le disais. Monsieur Katamira, bonjour.
3: Je vous salue, monsieur le journaliste, je suis Pierrot Mpongo plutôt. Et je suis le communicateur de l'UDPS Tshisekedi en ville de Butembo.
0: Voilà, vous avez corrigé donc avec moi, c'est M. Pierrot Mukongo. Et vous êtes nos auditeurs, participez à cette émission en nous envoyant votre commentaire ou réaction au 09-91-43-40-46. 09-91-43-40-46. Dieu merci, voilà, Dieu merci qu'on m'a assuré la mise en œuvre de cette émission. Et moi, je m'appelle Philippe Makomera, très bonne suite de cette émission. 91, 43, 40, 46. Dieu merci qu'on m'a assuré la mise en œuvre de cette émission. Et moi, je m'appelle Philippe Makomera, très bonne suite de cette émission.

0: 91 43 46. Dieu merci, voilà, Dieu merci qu'on m'a assuré la mise en œuvre de cette émission. Et moi, je m'appelle Philippe Macomera, très bonne suite de cette émission. 91 43 46. Dieu merci, voilà, Dieu merci qu'on m'a assuré la mise en œuvre de cette émission. Et moi, je m'appelle Philippe Macomera, très bonne suite de cette émission. 91 43 46. Dieu merci, voilà, Dieu merci qu'on m'a assuré la mise en œuvre de cette émission. Et moi, je m'appelle Philippe Macomera, très bonne suite de cette émission. 91 43 46. Dieu merci, voilà, Dieu merci qu'on m'a assuré la mise en œuvre de cette émission. Et moi, je m'appelle Philippe Macomera, très bonne suite de cette émission. 91 43 46. Dieu merci, voilà, Dieu merci qu'on m'a assuré la mise en œuvre de cette émission. Et moi, je m'appelle Philippe Macomera, très bonne suite de cette émission.
1: N'est pas de m'arrêter à ce que je vais faire pendant le mandat, mais de préparer des générations à venir, a-t-il expliqué.
2: La responsabilité que les Congolais m'ont confiée n'est pas de m'arrêter à ce que je vais faire pendant le mandat, c'est d'aussi regarder les générations à venir.
1: Il a affirmé vouloir travailler à faciliter la tâche de son successeur, affirmant qu'il se mettrait à sa disposition après son mandat.
2: Mais qu'est-ce que je vais préparer pour mon successeur? Qu'est-ce que je vais faire pour que celui qui va me succéder ou celle qui va me succéder ait aussi la facilité? Parce que moi, je vous dis, moi, je me mettrai à la disposition de mon successeur. Je n'irai pas prendre les armes contre lui. Et à la disposition de la République. Je vais m'effacer pour lui faire vraiment l'honneur, tout l'honneur qui lui revient. Mais je serai là, dans l'ombre, prêt à servir dès qu'il ou elle a besoin de moi.
1: En insistant encore sur l'actualité au sujet de la révision de la Constitution, Félix Tshisekedi a opiné que c'est un débat normal qui relève du débat démocratique.
2: Donc, oui, moi je suis pour l'analyse, hein, prendre des experts qui vont étudier cette Constitution parce qu'il y a beaucoup de difficultés à cela. Et cela ne doit pas être lié à un troisième mandat quelconque. Je serais heureux de terminer mes deux mandats en laissant ce pays sur de bons rails, surtout en lui léguant la paix. Mais si les Congolais me demandent de revenir au front, je suis à leur disposition tant que Dieu me donnera l'énergie nécessaire. Donc vous comprenez que pour moi, si changement, révision ou tout ce qu'il y a doit se faire, ce ne sera jamais sans consulter la population, le peuple congolais, c'est-à-dire par référendum.
1: Ce qui a bougé le cœur des Congolais dans les propos du chef de l'État, c'est que selon lui, il n'y aura pas d'élection tant qu'il y aura la guerre dans l'est de la RDC. Il se référait ainsi à l'Ukraine qui n'a jamais organisé de scrutin depuis qu'elle fait face à la Russie.
0: Voilà, vous avez écouté donc, et c'est rendu de M. Patrick Lunkwana. Alors, Pierrot Mukongo, vous êtes de l'UDPS. Quelles sont vos premières impressions après avoir écouté cette grande annonce du président de la République?
3: En tout cas, nos impressions sont bonnes, monsieur le journaliste. Le président de la République a fait une adresse capitale. Et c'est un moment de joie qu'il a passé avec les journalistes de ce pays. Ça démontre suffisamment que le président est trop attaché à la communication aussi, effectivement, parce que notre pays traverse des moments très difficiles. Et il aurait fallu qu'apparaisse temps, le président puisse faire une communication aussi importante que celle-là. Nous avons suivi cette communication avec beaucoup d'attention. Et elle a été articulée autour de trois grands points. Elle a spécifiquement concerné la sécurité du pays. Elle a également concerné la politique et la gouvernance du pays. Et elle a en fait concerné le social, l'économie du pays. Alors, toutes les questions des journalistes ont été orientées dans ces trois sens-là,

0: parce qu'il fait la rumba congolaise. Et nous le savons tous que si quelqu'un fait la rumba, il ne peut pas le faire sans chorale. Ça veut dire il chante et puis il se fatigue. Et malheureusement, avec cette technique plus ou moins moderne où on fait une certaine sorte de playback, donc en même temps, il joue une musique déjà enregistrée et il est soufflé pendant un certain nombre de fois. Alors, ça complique aussi. Hein?
1: Et par rapport aux annonces faites par le président de la République.
0: Alors, nous y revenons effectivement, monsieur le journaliste. Le président de la République a fait une communication très magistrale. Et les annonces sont multiples. Il a répondu aux questions des journalistes. Par rapport à la sécurité, il a dit que nos forces armées de défense sont en train de se concentrer suffisamment pour en fait, que notre pays revienne dans sa sécurité totale, que les ennemis qui occupent quand même nos entités pendant beaucoup de temps et tous ces voyous ADF, ces soi-disant ADF alors, qui égorge tout le temps nos populations civiles, nos paisibles citoyens, qui abandonnent ces pratiques-là, finalement. Et ils ne l'abandonneront pas. Comme ça, là, il faut qu'il y ait une force. Vous voyez aujourd'hui l'opération Soudjan, les UPDF et nos phares de qu'ils abandonnent ces pratiques-là, finalement. Et ils ne l'abandonneront pas. Comme ça, là, il faut qu'il y ait une force. Vous voyez aujourd'hui l'opération Soudjan, les UPDF et nos phares qu'ils abandonnent ces pratiques-là, finalement, et ils ne l'abandonneront pas. Comme ça, là, il faut qu'il y ait une force. Vous voyez aujourd'hui l'opération Soudjan, les UPDF et nos phares qu'ils abandonnent ces pratiques-là, finalement, et ils ne l'abandonneront pas. Comme ça, là, il faut qu'il y ait une force. Vous voyez aujourd'hui l'opération Soudjan, les UPDF et nos phares qu'ils abandonnent ces pratiques-là, finalement, et ils ne l'abandonneront pas. Comme ça, là, il faut qu'il y ait une force. Vous voyez aujourd'hui l'opération Soudjan, les UPDF et nos phares qu'ils abandonnent ces pratiques-là, finalement, et ils ne l'abandonneront pas. Comme ça, là, il faut qu'il y ait une force. Vous voyez aujourd'hui l'opération Soudjan, les UPDF et nos phares de
1: séance de presse avec toutes les différentes annonces qu'il a faites. Et quelles ont été vos impressions?
2: Messieurs les journalistes, on doit d'abord corriger ensemble que Gabriel Colongo, cadre de AVRP, et aussi chercheur, est un politologue, celui-ci, donc avec plus cette casquette. Mon impression est que nous avons une presse pressée. La presse vient de dire, ou la presse est en train de dire, ce que le président n'a pas dit. Et la presse doit être conséquente que ce qu'elle est en train de nous dire aujourd'hui, dans le jour futur, ça va produire des effets.
1: Qu'a dit réellement le président de la République et que la presse est en train de...
2: Vous dites que le président a dit qu'il va faire le troisième mandat. Or, il n'a pas dit ça. Vous venez de contrebalancer les sons. Il n'a pas dit ça. Il est resté dans les normes des lois. Et il a placé l'ellipse. Si le peuple, maintenant c'est là où mon débat va s'apesantir. Quand est-ce que le peuple peut se prononcer sur une question? Et est-ce que c'est possible actuellement? D'abord, il faut dire que avec nos lois actuelles, le troisième mandat n'est pas reconnu. Puisque comme le président actuel est un légaliste, le peuple doit savoir que nous devons rester dans nos textes. Il a fait 27 ans d'opposition pour revendiquer le succès de la démocratie et il doit rester dans les textes. Et pour y arriver, monsieur le journaliste, puisque c'est cette ellipse-là qui fait le problème, et si le peuple

0: Mais nous devons d'abord aussi souligner avant de dire ici les peuples que ceux-là qui crient au troisième mandat sont ceux-là qui sont avec les armes aujourd'hui et avec ceux-là qui ont les armes. Pourquoi? En prenant le pouvoir, on demandait à ceux-là qui sont dans l'opposition armée et non armée, puisque tous sont confondus aujourd'hui. Vous avez vu l'ex-président, il était dans l'opposition non armée, mais apparemment il est dans l'opposition armée. Et toute une confusion, on peut à dire, pendant l'émission. Ceux-là qui ont pris des armes, ils ont souligné que leur revendication est claire. Imposer le fédéralisme au Congo. Monsieur le journaliste.
1: Est-ce que la Constitution prévoit cette disposition?
0: Maintenant, c'est là où j'ai dit. Lorsque quelqu'un dit qu'il faut imposer le fédéralisme, en d'autres termes, il dit qu'on change la Constitution. Qu'on touche à l'article 220 de la Constitution.
1: Ça veut dire que les présidents de la République ou son parti et cette opposition armée disent la même chose?
0: Non. Arrivons d'abord. La matière qu'ils disent, puisque le président jusque-là n'a pas dit que je veux faire le troisième mandat, hein. Il n'a pas dit. Mais dans le souci de dire que le peuple est d'abord, comme ils disent dans leur parti, le peuple est d'abord. Mais quand est-ce qu'arrivons maintenant? Vous venez de savoir ceux-là qui disent ou qui crient ou qui prêchent au changement de la Constitution. Ça s'appelle l'opposition. Une partie a pris des armes et une autre partie est en train de crier au dialogue. Et il faut se souvenir que les dialogues, les conséquences des dialogues dans notre pays ici, c'est de se partager le pouvoir. En se partageant le pouvoir, on sera dans le troisième mandat. Donc, c'est là que sur leur agenda se retrouve le troisième mandat. Il s'appelle opposition. Qu'on fait les dialogues qu'on a trouvés ici, qu'on fait tout ce qu'il faut là-bas. Maintenant, monsieur le journaliste, quand est-ce que le peuple peut se prononcer? Et est-ce que c'est possible maintenant? D'abord, c'est impossible. On ne peut pas organiser le référendum ou bien une élection pendant l'état de siège, ou pendant l'état d'urgence, ou pendant l'état de guerre. L'article 119 de notre constitution, il n'a qu'à taler les manenos. Veut dire, le peuple qu'on est en train de dire, pour que le peuple se prononce, il faut que ceux-là qui ont pris les armes, et ceux-là qui ont convoqué l'état de siège, puissent revenir à leur mesure. Veut dire, ceux-là qui sont dans des mouvements armés qui laissent la guerre, les députés qui ont voté l'état de siège ou l'état d'urgence, qui lèvent la mesure, et ensuite, on va aller dans le processus référendaire.
1: Voilà.
0: Le contraire, ce qui peut se faire, n'existe pas.
1: Voilà, merci beaucoup, monsieur Gabriel Kolongo-Mbatiam. Assistant Kassondoli Fabrice, vous avez écouté les différentes annonces du président de la République qui n'exclut pas la possibilité de briguer un troisième mandat si le peuple le lui demande, mais aussi qui n'exclut pas la possibilité de procéder au changement de la Constitution. Après avoir écouté tout ça, quelles ont été vos impressions, vous?
2: Merci beaucoup pour la parole encore une fois. Et je ne pouvais pas répondre à votre question là avant de fustiger l'attitude qu'a adoptée le maire de la ville de Boutembo à l'égard de l'opposition le week-end dernier. Nous étions en train de préparer un grand meeting qui serait tenu et animé par l'honorable Matofali. Mais nous avions annoncé cela au maire de ville presque 2 semaines avant. Le maire de ville nous a fait silence, qui traduit un mépris à l'égard de l'opposition. Nous pensions que l'état de siège qui est tenu par les militaires ou les policiers devrait ne fût-ce qu'à travers ses actes ou ses attitudes être différent de l'administration civile, mais curieusement, il se comporte comme les civils et à certains égards, ils sont même en bas ou en dessous de la gestion des civils. Okay. Alors, Et quelles ont été nos impressions après l'annonce du président de la République? Nous avons suivi le président de la République avec trop d'attention. Et je crois que le chef de l'État, et nous avons toujours décrit ça, on ne sait pas lorsqu'il est devant les microphones, qu'est-ce qui lui arrive dans sa tête. Le chef de l'État est toujours en contradiction avec lui-même, mais aussi, et ce que je fétiche dans tout ça, c'est l'attitude des journalistes qui était devant lui. Je me suis dit, est-ce que le chef de l'État était vraiment devant la presse?
1: Quelle était cette attitude?
2: Mais c'est le journaliste. Vous avez déjà vu où les journalistes, dans un point de presse de haute portée comme celui-là, qui applaudissent lorsque le chef de l'État répond à leurs questions? C'est une première. J'en ai vu même un, je ne sais pas, ça doit être Peter Tiani. Lorsqu'on lui accorde la parole, il commence à dire merci monsieur le président, et aux amouana mboka, au botamawa, au kolapeawa, hein, aux amouana kijasa, toebi, papa nayo, na mama nayo, basusu baouta, tout ça, avant de me déposer la question. Et je me suis dit, nous avons affaire à quel type de presse? Alors là n'est pas le débat. Mais le chef de l'État, lorsque nous venons de l'écouter ici, il dit que il peut faire le troisième mandat si le peuple le lui accorde. Mais lorsque mon ami de la VRP dit qu'il n'a pas dit qu'il va faire le troisième mandat, nous sommes en communication politique. Nous sommes en communication politique. Le chef de l'État a fait un ballot dessin pour essayer de voir ce que sera la réaction. Mais écoutez, il a déjà dit indirectement qu'il est en train d'aller au troisième mandat. Mais où est-ce que nous avons repéré ces contradictions? Le chef de l'État dit par la suite qu'on ne peut pas avoir d'élection sans le Nord Kivu et le Sud Kivu. Mais il dit quand même que s'il y a un changement de constitution ou révision, il faut que cela passe par les référendums. Mais mon ami de l'IDPS qui est ici présent, si le chef de l'État est sérieux avec lui-même et qu'il n'y aura pas d'élection sans le Nord Kivu et le Sud Kivu, est-ce que vous pouvez me dire ici si le référendum n'est pas une élection? Et est-ce que si le référendum est une élection, pourquoi vous voulez y aller sans le Nord et le Sud Kivu? Mais une autre chose, messieurs les journalistes, en 2023, les auditeurs qui nous captent savent bien qu'il n'y a pas eu d'élection à Rutshuru et dans les Masisi, mais les élections ont eu lieu quand même, et c'est sur base de ces élections que Félix et toute sa chorale de l'Union Sacrée sont en train de siéger à Kinshasa. Donc si les élections n'ont pas lieu à Rutshuru en 2028, ça ne sera pas une première. Et maintenant, je donne à un chef de l'État, après avoir fermé les yeux sur les calvaires qui traversent les populations de Rutshuru et de Kiwanja, veut maintenant le faire les yeux doux, prétextant qu'aujourd'hui, c'est aujourd'hui qu'il a vraiment, qu'il voit l'importance d'associer les partis sous occupation rebelles aux élections, alors qu'en 2023, ces élections ont eu lieu, ça c'est déjà là. Alors, actuellement, l'article 219, ce n'était pas ça 19 comme mon ami de la VRP l'a dit, c'est cet article justement qui prévoit les gens qui peuvent découler la révision de la Constitution. Je vais lire cet article intégralement. Surtout l'article 218. L'initiative de la révision constitutionnelle appartient concurremment. 1. Au président de la République. 2. Au gouvernement après délibération en Conseil des ministres. 3. À chacune des chambres du Parlement à l'initiative de la moitié des membres. 4. À une fraction du peuple congolais. À l'occurrence, 100 000 personnes s'exprimant par une pétition adressée à l'une des deux chambres. Mais l'actuelle révision de la Constitution vient de qui exactement? J'ai toujours dit que le chef de l'État se laisse trop emporter par les bruits de la rue. Je crois que même le chef de l'État y est revenu à un moment donné. Malheureusement, tout ce qu'ils ramassent dans la rue, et je le comprends, ils ont fait 30 ans dans l'opposition, 30 ans dans la rue, et même tout en étant au pouvoir, ils ont toujours tendance d'être dictés par cette même rue. L'initiative actuelle de la révision constitutionnelle vient d'abord de la rue, et le chef de l'État s'y est accroché à partir de Lubumbashi, lorsqu'il est même, il a clamé tout haut qu'il n'y avait personne à la République démocratique du Congo qui pouvait l'empêcher de changer ou même de réviser cette constitution. Il est même allé trop loin parce qu'il a dit que c'était un lambeau de la constitution. Mais il a oublié directement que c'est cette constitution sur laquelle il a juré
3: qu'il va respecter et ben, peut-être même défendre l'intégrité du territoire national. Et que c'est en fonction de cette constitution qu'il est au pouvoir.
1: Vous, quelle est votre position?
3: Alors, loin de là, la position est claire. Comme mon ami Laverpe l'a dit, c'est là où je suis d'accord avec lui, avec la constitution actuelle, il n'est nulle part écrit qu'elle peut être changée. Mais sa révision, elle est quand même là, à partir de l'article 19 que je viens de lire. Mais l'article 219 que mon ami voulait évoquer, il dit qu'aucune révision ne peut intervenir pendant l'état de guerre, l'état d'urgence ou l'état de siège, ni pendant l'intérim à la présidence de la République, ni lorsque l'Assemblée nationale et le Sénat se trouvent empêchés de se réunir librement. Mais qu'est-ce qui gêne actuellement le pouvoir à place? C'est l'article 220 qui a mis les verrous et sur lesquels Tshisekedi voit se retrouve presque patte à l'air parce qu'il ne peut pas faire sauter ça. L'article 220, je vais le lire rapidement et je vais chuter par là pour cette première prise de parole. La forme républicaine de l'État, le principe du suffrage universel, la forme représentative du gouvernement, le nombre et la durée des mandats. Je répète, le nombre et la durée des mandats du président de la République, l'indépendance du pouvoir judiciaire, le pluralisme politique et syndical ne peuvent faire objet d'aucune révision constitutionnelle. Donc, en ce qui concerne le nombre et la durée des mandats, Félix a eu le premier mandat, il a eu le deuxième, même si le premier, il a eu de la manière dont tout le monde connaît, et il est en train de se voir au bout de ces deux mandats, et voilà, il commence à annoncer des histoires, et il croit que nous allons nous laisser faire. L'article 64 de la même constitution nous donne le pouvoir de mettre, de barrer la route à toute personne qui voudra diriger ce pays à violation de la Constitution. Et je préviens les amis de l'UDPS qui sont ici, si vous pensez que vous allez gérer ce pays après 2028 à violation de la Constitution, ne nous poussez pas d'adopter les mêmes attitudes que vous. Ça veut dire quoi? Si vous comptez coûte que coûte gérer ce pays à violation de la Constitution, nous allons vous faire partir aussi à violer la même Constitution.
1: Donc c'est ça la position d'ensemble de la République.
3: Je vous dis, pour le moment, nous sommes légalistes et nous voudrions que les gens de l'UDPS restent dans la loi. Mm-hmm. Mais s'ils vont au-delà de ce que prévoit la Constitution, nous serons aussi obligés d'aller au-delà de ce que prévoit la Constitution.
1: Vous allez riposter. Voilà, merci beaucoup, monsieur Fabrice Kassandoli. Vous êtes nos auditeurs, vous pouvez participer dans cette émission en nous envoyant vos commentaires, réactions au 09 91 43 40 46. 09 91 43, 40, 46. Et monsieur Pierrot Moukonko, vous avez écouté les différents intervenants. Est-il vraiment possible aujourd'hui pour Félix Tshisekedi de briguer un troisième mandat?
4: Je crois que le président de la République a été aussi clair que l'eau de roche. Il n'y a pas possibilité qu'on lui prête des intentions inutiles parfois. Et il a été clair en disant que si la population peut avoir l'idée que selon laquelle elle peut lui accorder un troisième mandat ou Kamala, il ne peut pas ne pas accepter cela. Alors, si cela est possible, qu'on y aille. Si la population veut que cela soit vraiment possible,
1: admettons que c'était la position du président de la République et la position de l'UDPS, c'est quoi?
4: Mais alors, non, le président Tshisekedi est de l'UDPS. Il l'a d'ailleurs reconnu dans ses interventions. Alors, la vérité qu'il y a, c'est laquelle ici? Nous sommes dans un pays qui regorge de populations qui connaissent des mutations sociales. Vous le savez bien que cette constitution qu'on a voulu rigide, elle n'est pas une constitution plus ou moins rapide qu'on peut aussi revoir tant qu'on l'éveille. Alors, la constitution ici a des dispositions qui peuvent être révisables et elle-même a prévu comment ces dispositions-là peuvent être touchées. La constitution de 1967, dans ses articles 21, stipule que le président est élu pour un mandat de 7 ans. La constitution de 2006, telle que révisée en 2011, stipule que le président est élu pour un mandat de 5 ans une seule fois.
1: Renouvelable.
4: Renouvelable. Alors, aujourd'hui, c'est que les mutations sociales nous coincent dans ce pays. Bon, d'ailleurs, je voudrais aussi vous surprendre. Le professeur Mampouya, le rédacteur des articles, des fameux articles 220 de la Constitution, a dit clairement que ces articles-là ne sont pas du tout verrouillés. Ce sont les gens qui disent que voilà, ces articles-là sont verrouillés, et il n'y a pas possibilité qu'on puisse les toucher. Alors voilà. La Constitution de 2006 ici a été touchée. Nous nous rappelons bien des articles 71 de cette Constitution. Vous vous rappelez bien que qu'en 2006, avec l'élection de Jean-Pierre Bemba et de Joseph Kabila, il y a eu un tiraillement sérieux. Et il y avait possibilité que les gens reviennent dans les brousses pour prendre les armes. Vous vous rappelez bien de ces situations-là. Et Jean-Pierre Bemba se disait que non, c'est moi qui ai gagné les élections. Et on a tout fait pour supprimer les deux tours pour revenir à un seul tour. En 2011, à 5 ans seulement d'existence de cette constitution, on l'a révisée. Et pourquoi aujourd'hui, si nous avons l'idée de réviser la constitution, pourquoi on peut nous l'interdire? Alors que le pays connaît des situations aussi compliquées que les provinces. Voyez par exemple comment les assemblées provinciales, les gouverneurs se comportent. Les sénateurs, comment ils se comportent à Kinshasa? On dit qu'ils sont élus pour représenter leurs provinces respectives. Mais est-ce qu'il faut ce travail-là? La réponse est non. Vous voyez dans les provinces partout ici, Tadater, province de Mongala, vous voyez le président de l'Assemblée provinciale, bon, tantôt on l'appelle à Kinshasa, on appelle le gouverneur. Il y a des députés qui viennent avec des motions alimentaires. Ce n'est pas qu'ils défendent les intérêts des populations.
1: Selon vous, quelles sont les grandes causes qui font que vous demandiez, par exemple, le changement de cette constitution?
4: Je le dis, il y a des complications sérieuses dans la gouvernance du pays. Je viens de parler notamment des assemblées provinciales. Comment est-ce qu'elles fonctionnent? Pourquoi on ne peut pas faire en sorte que les gouverneurs des provinces soient, par exemple, élus au suffrage universel direct? Ça veut dire qu'ils sont élus par les populations des circonscriptions électorales. Pourquoi les sénateurs, si vraiment possibilité il y a, et qu'ils soient élus aussi par le suffrage universel direct? Parce que nous le savons tous, pour élire un président de l'Assemblée provinciale, pour élire un gouverneur, pour élire un sénateur, c'est de la corruption. On ne peut pas nous tromper sur ces questions-là. Nous le savons tous, par exemple, pour le cas de notre province ici. Comment est-ce que les sénateurs ont été élus? Comment est-ce que les gouverneurs sont toujours élus? Et ça, c'est dans toutes les provinces du pays. Et maintenant, pourquoi, par exemple, on ne peut pas se dire que non, nous allons chaque fois nommer les gouverneurs des provinces? C'est aussi une des alternatives qui sont aussi possibles. Pourquoi est-ce que nous ne pouvons pas réfléchir que non, nous restons avec un parlement monocaméral? Ça veut dire nous ne restons qu'avec l'Assemblée nationale. Nous supprimons le Sénat. Le Sénat actuellement, c'est une chambre budgétivo. Ça, nous ne pouvons pas nous le cacher. S'il y a quelqu'un parmi nous ici, ou parmi les populations, les paysibles, les populations qui nous écoutent, de nous dire clairement le travail qu'ils savent de cette fameuse chambre ici. Alors, la vérité, c'est que la constitution ici complique la gouvernance du pays. Et nous allons toucher la constitution. Le moment venu, c'est vrai, aujourd'hui, nous sommes en état d'urgence, en état de siège. Et dans toutes les situations compliquées, ça veut dire la révision de la constitution interviendra. La guerre ici ne sera pas éternelle, voilà. Que les gens le sachent.
1: Voilà, merci.
4: C'est la vérité.
1: Merci beaucoup, monsieur Gabriel Kolongo. Est-il vraiment possible pour Félix Tshisekedi d'appliquer un troisième mandat? Bien est-ce que c'est une nécessité alors qu'il y a une nécessité, par exemple, à pouvoir mettre et fin à la crise qui traverse, qui secoue l'est du pays?
0: Monsieur le journaliste, la politique parle des faits politiques, ne parle pas des faits des anges, des sexes des anges, non. Pour arriver à votre question, j'aimerais appeler mon ami d'ensemble, vraiment d'être apaisé. C'est notre pays, on ne peut pas brûler notre pays. La manière, ce qu'il vient de dire là à propos du maire de la ville, vraiment avant la fin de l'émission, monsieur le journaliste, au nom de l'éthique, il a l'obligation morale et républicaine de demander au maire de la ville, pardon. Pourquoi? Le régime de manifestation en RDC, puisque Boutembo n'a qu'on a battu Benin et Nakatouma Koule Benyabajou à Tabibandafagne. Le régime de manifestation en RDC, c'est parmi les régimes d'information. Comme et ils ont informé, en quoi le maire de la ville y a-t-il un jour à l'état à une manifestation? Vous avez fait ce que la loi vous oblige.
1: Merci.
0: Mais venir dire ici et commencer à dire de n'importe quoi sur l'autorité urbaine, moi je crois que ça c'est notre pays vraiment.
1: Merci, rentrons dans l'émission.
0: L'émission, on est dans l'émission, puisqu'il l'a dit pendant l'émission. Il n'a pas dit pendant la bière. Monsieur le journaliste, tout ce que les gens disent, c'est une équation impossible à cette heure. Les gens parlent du référendum. C'est impossible. J'ai lu l'article 219, même si l'autre voulait corriger ce que moi j'ai dit. Moi, j'ai lu ce que j'ai lu. C'est impossible à cette heure de faire le référendum. C'est impossible à cette heure d'organiser les élections. C'est impossible aujourd'hui de réviser ni de changer la Constitution. Maintenant, nous faisons les débats Kounini. Il n'y a rien. Soyez calme. Si, par exemple, ceux-là qui ont pris les armes, puisque tu te souviens que leur siège du parti qui se retrouve là à Goma et leur président fédéral, le président de les Bérions, ils se couchent dans la chambre de leur président fédéral. Je crois qu'il sait ce que je dis ici. Et lorsque on vous dit que vous qui avez pris les armes, ou vous qui êtes en opposition...
1: Est-ce que vous êtes sûr de ce que vous dites?
0: Vous qui êtes en opposition, vous qui avez pris les armes, quittez les groupes armés...
1: Assemble, c'est un parti politique non armé.
0: La phrase que le président Mbosso avait prononcée, quittez les groupes armés, le président Mbosso nous dira qui étaient ces groupes armés. Et là, je vous dis, messieurs les journalistes, c'est là qui ont les armes pour revendiquer le fédéralisme. Qu'ils laissent les armes et qu'ils revendiquent démocratiquement leur fédéralisme. Le statut de son parti aussi revendique le fédéralisme. C'est simple de le faire démocratiquement, sans même bousculer les gens. Deuxièmement, puisque pour arriver à demander ou à changer la Constitution, puisque le changement de la Constitution ou la révision de la Constitution sont des processus politiques, ne sont pas des processus administratifs. Nous devons arriver à mettre chaque parti à sa place. Deuxième volet, on ne peut pas procéder à la révision de la Constitution, ni je ne sais pas au référendum, ni même aux élections, au moment où le pays se retrouve pendant l'état de siège. Ça ne peut pas se faire. Il a évoqué tantôt les élections à Rutshuru et à Masisi. Je complète, ou bien j'éclaire sa lanterne que pendant ces temps, Rutshuru et Masisi étaient en guerre. On n'était pas pendant l'état de siège, ni pendant l'état de guerre. Mais actuellement, il y a une ordonnance présidentielle et des décisions du Parlement ayant proclamé l'état de siège. En d'autres termes, faire le référendum, faire les élections pendant ces temps, c'est aussi bloquer d'où. Si par exemple lui, comme le prêtre, il le font, il voit des groupes et dire « Moi, Tchefoujo Tusumuli, moi, Tchefoujo » sont des attitudes démocratiques encouragées. Troisièmement, monsieur le journaliste, lorsque ces conditionnalités fixées à l'article 219 sont respectées, les débats là peuvent être en ordre. Puisque lorsque vous dites le troisième mandat, notre constitution ne reconnaît pas le troisième mandat. Et le président n'a jamais dit qu'il va faire le troisième mandat. Il vous dit, et si le peuple l'autorisait? Mais quand est-ce qu'on peut demander au peuple? Puisque on a constaté que, comme l'autre a dit, que les journalistes vraiment étaient les journalistes pro-pouvoir. comme les journalistes aussi soutiennent le pouvoir, qu'ils donnent les conditionnalités pour y arriver.
1: Voilà. Voilà, merci beaucoup, monsieur Gabriel Colongom. Et monsieur et Fabrice Castondoli, est-ce que le peuple est prêt à accepter que le président brigue un troisième mandat?
3: Et vous savez le peuple dont il parlait, s'il parlait de qui? Il parlait de sa chorale que constitue l'Assemblée nationale actuellement et ce Sénat. Le chef de l'État a mis le Parlement dans sa poche à telle enseigne que lorsqu'il parle du peuple, il parle de ses ventriotes qui nous représentent à Kinshasa. Et donc c'est déplorable. Mais j'entends que ces gens-là descendent sur terre.
1: Il y a aussi des membres de votre parti politique dans ces parlements.
3: Je n'en discovie pas, mais nous sommes dans la démocratie. La démocratie, c'est la dictature de la majorité, c'est la minorité. Vous avez vu toutes les attitudes qui ont été réservées aux actions initiées par nos représentants. Ils occupent environ 95% de cette Assemblée nationale. Et si je le dis comme ça, je sais de quoi je parle. Donc, s'il parle de la population qui peut lui accorder ce troisième mandat, il est prêt à le faire. Il sait que il a une Assemblée nationale qui ne fait que chanter pour lui. Et d'ailleurs, pour étayer mon propos, vous avez vu même le président de l'Assemblée nationale, je crois qu'il était sur Top Congo, et il a félicité le chef de l'État pour son point de presse. Il dit que le chef de l'État a répondu à toutes les préoccupations de la population. Est-ce que vraiment ça valait la peine que le président de l'Assemblée nationale vienne féliciter le président de la République à cause de point de presse? Mais je reviens à ce qu'a dit mon ami de la VRP. Lorsqu'il dit que non...
1: Monsieur Gabriel Colongo.
3: Gabriel Colongo dit que je devrais retirer mon propos par rapport à la tuerie du maire. Mais moi, j'ai fustigé le silence qu'il a réservé à notre action. Mais quand vous évoquez l'ordonnance qui décrète l'état de siège, si vous la consultez en fond, cette ordonnance veut que lorsqu'on veut une action publique, qu'on demande, justement, on a le régime de formation, mais ce régime veut que l'on autorise. Et c'est ce que le maire de ville n'a pas fait.
1: Rentrons dans l'émission, s'il vous plaît.
3: Lorsque vous dites que non, moi je devrais retirer. Mais vous aussi, vous devrez retirer votre propos. Le coordonnateur de la rébellion est logé chez le coordonnateur de la République. Mais c'est trop grave.
1: Rentrons dans l'émission, s'il vous plaît.
3: Ce sont des affirmations gratuites, des propos diffamatoires pour lesquels vous devrez même être poursuivi aussi à justice.
1: Rentrons dans l'émission, s'il vous plaît.
3: Alors, lorsqu'il parle du peuple, c'est là où nous sommes. Je veux que ces acolytes, ces chandres qui sont à Kinshasa, viennent parler de ce fameux référendum à Boutembo aussi. Qu'ils aient parlé de ce référendum, monsieur Pierrot, vous êtes ici. Allez à Mangina, allez à Biakatu maintenant, allez à Oicham maintenant. Parlez de ce référendum, vous allez voir le sort que le vrai peuple va vous réserver. Allez parler de ce référendum à Rutshuru, on vous entend là-bas. Mais lorsque vous pensez que vous avez vous allez hypnotiser tout le monde, vous pensez que les auditeurs qui nous captent sont des naïfs, je crois que vous trompez lourdement. 2023, vous avez trop parlé ici des candidats de l'étranger. Le chef de l'État, vous l'avez écouté. Il dit que non, en tout cas, ce n'est pas nous les Congolais qui disons que le pays est sur les rails, ce sont les étrangers qui disent que le pays est sur les rails. Vous avez compris ça? Et actuellement, il dit que même si on veut réviser la Constitution, c'est à propos de ce fameux accord économique là, qu'il a signé avec les États-Unis. Mais il oublie que tous les accords qui ne sont pas conformes à la Constitution ne peuvent pas être signés. Mais il a signé des accords, tout en sachant qu'il viole la Constitution. Et ce sont maintenant c'est notre Constitution que nous devons adapter aux accords que vous avez signés aux États-Unis. Mais vous vous trompez. Mais le chef de l'État, quand on lui a posé la question autour de quand les rebelles doivent quitter Rutshuru, il nous renvoie à Dieu. Mais c'est grave. Il a fait une déclaration, un aveu de faiblesse qui ne devrait pas venir de lui. Lorsqu'il dit que non, on lui avait même trompé. Il dit qu'il avait même lancé sa fameuse moindre escarmouche parce qu'on l'avait trompé.
1: Il avait des mauvaises informations.
3: Mais je vous dis que ça sont des affirmations graves. La fameuse escarmouche date de 2023. Le président venait de faire 5 ans au pouvoir. Il a dit qu'il va frapper Kigali à 2023. C'est après le premier quinquennat. Mais voilà que le chef de l'État a fait 5 ans. Il ne savait rien de ses forces armées. Il n'avait pas mesuré encore la capacité dont nous étions capables pour nous prononcer sur les questions de la guerre. 5 ans après, il dit qu'on l'avait trompé. Je crois que ce sont des aveux de faiblesse. Et lorsque le chef de l'État étale, entre guillemets, son incompétence à la place publique comme ça, je crois que c'est déplorable. Et le message est passé. Le message n'est pas entré dans les oreilles des sourds. À 2028, vous devez organiser les élections. Et c'est quand même curieux, monsieur le journaliste. L'Union sacrée qui est dans toutes les institutions, toutes les provinces, l'Assemblée nationale, le Sénat, la présidence, c'est eux. Mais il manque quand même un dauphin. Mais monsieur Perrot avoue que vous n'avez pas de dauphin qui pouvait succéder à Tshisekedi. Et que donc toute cette coquille de l'Union sacrée, moi, quand je vous ai dit que l'Union sacrée était une coquille vide, c'est à fonction de ça. Comment il n'y a que le président Félix qui est. On a des professeurs, on a, je sais pas, des ministres Koso. Nous avons beaucoup de gens qui ont suffisamment étudié dans votre Union sacrée. Mais vous manquez même un dauphin. C'est parce que vous n'avez pas de bilan. Et c'est pourquoi vous voyez que Tshisekedi ne trouvera personne qui pouvoir rivaliser avec l'opposition. Et c'est déplorable pour voilà. Une coalition comme la vôtre. Et c'est vraiment grave pour la population congolaise.
1: Voilà, monsieur Pierrot Mukongo, et vous allez répondre à la même question. Est-ce que le peuple est prêt à accepter vraiment et que le président brigue un troisième mandat?
4: Je crois que Kassondoli a répondu à la place du peuple. Le peuple est constitué de personnes qui ont l'âge à partir de 18 ans. Ce sont ces gens-là qui seront consultés le moment venu. S'ils seront d'accord que le référendum vraiment soit là, ou cette population-là refusera que ce référendum-là ne soit pas effectif. Alors, la question capitale ici, c'est que les gens sont inutilement agité. Nous voyons notre opposition dans ce pays qui est agitée. Vous apprenez que les gens vont faire des marches. Aujourd'hui, j'apprends que Martin Fayulu va avoir une conférence dans laquelle il va jeter certaines bombes politiques au président Félix Antoine Tshisekedi Tshilombo. Et on s'est dit, nous sommes dans quelle histoire? Les journalistes sont venus poser les questions importantes. Je l'ai dit tantôt, sur trois matières. Sur la sécurité du pays, sur la politique et la gouvernance, et sur le social, l'économie du pays, les infrastructures. Pourquoi est-ce que nous sommes uniquement en train de parler de textes, changements ou révisions de la Constitution, au troisième mandat,
1: parlant de l'économie, parlant des infrastructures, peux-tu nous faire quelques indicateurs de ce qui marche dans ces pays?
4: Ah voilà, autant de questions. Vous le savez, monsieur le journaliste et tous les auditeurs qui nous suivent maintenant, qu'il y a un projet de développement local de 145 territoires. Actuellement, fait seulement une ronde dans tous les 145 territoires.
1: Ce projet n'est plus d'actualité.
4: Du pays, mais les indicateurs objectivement vérifiables sont là. Faites un petit tour à Luber ou à Beni territoire, vous allez voir qu'il y a des centres hospitaliers, qu'il y a des écoles construites avec l'argent.
3: Où on soigne les blessés de
4: massacre. Avec l'argent du pays. Faites une petite ronde dans tous les quartiers de cette ville de Butembo. Vous allez voir que les chefs de quartier qui s'asseyaient sur les petites chaises que nous appelons communément dans notre langue commune ici, Kasonga Bugali. Aujourd'hui, vous voyez les chefs de quartier se mettre dans des chaises roulantes, s'il vous plaît, avec des bureaux sérieusement équipés. Ça, c'est Félix qui fait ces actions-là. Dans la partie ouest du pays, vous voyez, il y a des routes sérieusement construites. Les universités, l'INIBU, l'université de Bunia, l'université officielle de Kananga, l'université pédagogique nationale, l'IPEN Kinshasa.
1: Il y a beaucoup d'actions. Ici, chez nous, qu'est-ce que nous pouvons
4: faire? Je viens de vous parler des centres. Faites un petit tour au centre hospitalier Makassi, au centre de santé Makassi, au centre de santé Vungi, dans le quartier Ngere à côté ici. Il n'y avait même pas un centre hospitalier, mais il y en a déjà. Et partout, il y a des actions. En tout cas, non, Félix doit avoir le quitus de la population pour continuer le travail. C'est tout.
1: Je vais vous garder encore, M. Pierrot Mukongo. Et aujourd'hui, selon vous, quelle est la priorité entre briguer un troisième mandat et rétablir la sécurité à l'Est?
4: Bon, je crois que la priorité actuellement, c'est de restaurer la sécurité dans nos zones affectées. Et le président de la République s'y met sérieusement. Ici, je vous ai parlé de l'arrestation de plusieurs généraux. Ne pensez pas que Christian Tshiwewe est chef d'état-major général de l'armée congolaise. Ne pensez pas que c'est n'importe qui. Non.
1: Il ne l'était plus.
4: Aujourd'hui, là, il est en prison. Ça veut dire que le chef de l'État veut s'attaquer aux causes profondes de la guerre. Et il veut que nos forces soient capables de dissuader tous ces ennemis-là qui nous dérangent partout. Non, voilà. La question du dauphin. Mais, ça, non, non, est-ce que c'est d'actualité vraiment? Nous avons encore combien de temps en train de diriger ce pays? Nous avons encore 2027. Ici, nous n'avons fini, nous n'avons même pas fini le premier semestre de l'année 2026.
1: Merci beaucoup, donc, soyez calme, mon frère. Merci beaucoup, monsieur Pierrot Mukongom, Gabriel Kolongom. Je vais vous reposer la même question. Quelle est la priorité aujourd'hui entre briguer un troisième mandat et rétablir la sécurité à l'Est?
0: Monsieur le journaliste, Achanikwe Kwanza Peto Kumane Nyumekona Semana, l'homme de l'IDPS, vous venez de demander qu'est-ce qu'il a déjà fait ici chez nous. Hier au Parlement, il y avait une motion d'information de l'élite de Butembo. Je cite Rémi Mukweso. Et il a informé que la ville de Butembo a été outillée de 6 jeeps. Pimpa neuf. Messieurs les journalistes, à vous le micro, nous continuons le débat. La question de référendum, la question d'élection, la question, je ne sais pas, de la révision constitutionnelle, à cette heure, sont des questions sans objet. Les juristes les appellent les non-liés. Hatozisema kubitu yabiko. À cette heure, on ne peut pas changer la constitution. À cette heure, on ne peut pas faire le référendum. À cette heure, on ne peut pas briguer le troisième mandat. Pour y arriver, qu'est-ce qu'il faut? La première des choses, c'est de terminer la guerre. Donc, nous devons nous rassurer que le gouvernement de la République termine la guerre et le pays recouvre son intégrité territoriale, comme c'est dit dans tous les accords signés, même si l'autre est en train de dire que le changement se fera en fonction de ces accords. Non. Ces accords soulignent aussi que nous devons recouvrer l'intégrité de notre pays. Et c'est ça la première des choses. La deuxième des choses, pour parler des élections, pour parler du référendum, pour parler je ne sais pas de quelle machination, nous devons d'abord mettre fin à l'état de siège. Je demanderai à mon ami d'ensemble, ou de moi à VRP, d'aller vers nos députés et dire à nos députés de demander la fin de l'état de siège. Puisque, comme ils sont pressés d'aller aux élections, moi je leur informe que c'est impossible d'aller aux élections pendant l'état de siège. Donc, comme ils sont pressés pour les élections, qu'ils aillent toucher leurs contacts pour que l'état de siège soit, disons, qu'on mette fin à l'état de siège, qu'on revienne dans la gouvernance normale, et comme ils sont pressés, ils vont bénéficier des élections en 2028. Je souligne bien, les élections, c'est en 2028. Et à ce niveau-là, on aimerait assez que tout le monde qu'on soit sérieux. On vient ici, on s'agite aux choses qui n'existent pas. C'est impossible de faire le référendum. C'est impossible de changer la constitution. C'est impossible de faire toutes ces manœuvres sans terminer la guerre, ni même sans mettre fin à l'état de siège. Donc, si mon ami, d'ensemble, ils étaient des bons stratèges, puisque les leviers d'état de siège, c'est prévu 15 jours, mais aujourd'hui nous sommes dans les ça combien de prolongations. Donc, mon ami, moi je parle ici comme un scientifique, soyez des stratèges scientifiques politiques. Le pouvoir ne se donne pas. Réfléchissez comment mettre fin à ces exercices-là qui bloquent. Troisièmement, je rassure à mon ami que dans le speech de cette conférence de presse, je n'ai pas pu écouter là où le président a dit « Je veux briguer le troisième mandat ». Vous-même, nous parlons ici français et vous savez les six conditionnels, ça présente quoi? Puisque les jours où les six conditionnels là, il dit « Si le peuple l'autorise ». Or aujourd'hui, le peuple n'a pas, disons, la voie pour aller l'autoriser. Puisqu'on ne peut pas faire le référendum, on ne peut pas faire ni les élections. Maintenant, si les jours, puisque, comme l'autre délit de paix a dit, cette guerre n'est pas éternelle, il guérit qui chaque jour? Toi, tu crois passer au référendum, ça va bloquer qui? On a la loi référendaire déjà depuis 2005.
5: Là, il y a une nouvelle proposition.
0: Non, ça c'est pour compléter et ajouter celle-là de 2005. Donc, si vous êtes des stratèges, je vous conseille pendant cette émission, ne jouez pas au murmure de la rue, voilà. Mais jouez au fait politique.
1: Voilà, merci beaucoup. Mais c'est Fabrice Kasso Ndoli. Et on a suivi, tant qu'il y aura la guerre, pas d'élection. Est-ce que vraiment c'est une volonté de se maintenir au pouvoir?
2: Le président de la République est venu consolider tout ce que j'avais déjà dit ici dans les précédentes émissions. Et j'avais déjà dit même à nous qui avons les familles aussi de Lubero, à Kaina, à Kikou, à Kamande, à Luofu, à Chavignong, à Vichumbi, et même à Goma. J'avais déjà dit à mes parents qui sont à Kirumba qu'ils devaient serrer trop bien leur ceinture. Parce que nous avons un régime qui ne veut pas et qui n'a même pas ni la volonté ni le courage de mettre fin à cette guerre. Pourquoi? Parce qu'ils étaient des dividendes. Je venais de dire tantôt à mes co-débatteurs qui sont ici qu'il y a eu l'élection en 2023, Sarutsuru et Masisi. Pourquoi vous en trouvez aujourd'hui la nécessité d'associer à ces gens? Donc c'est compliqué. Alors, aujourd'hui, si le président de la République dit que aussi longtemps qu'il y a la guerre à Rutshuru et à Masisi, il n'y a pas d'élection, c'est normal. Moi, je l'avais déjà prédit ici. Et donc, toutes les tournées qu'il dit qu'il faut à Doha, en Suisse et partout ailleurs, là, il tire les temps à long terme pour ne fût-ce que trouver un alibi pour glisser et prolonger le mandat. Donc, c'est vraiment ça. Même si le président de la République a dit que là n'est pas son intention, mais c'est le nom dit. La politique a toujours des choses qui sont dites ouvertement et les choses qui ne sont pas dites. Donc, le nom dit de ce qu'il a dit là, c'est ça. Alors, la guerre entre la guerre qu'il y a, parce que je ne sais même pas si il y a déjà eu une proclamation de la guerre comme telle, et l'ambassade de la République démocratique du Congo continue à fonctionner à Kigali, donc l'État congolais encore représenté chez Kagame, avec qui on prétend être à guerre, bon, ça c'est notre débat. Le pouvoir en place veut seulement profiter de la misère qu'il entretient sciemment pour ne pas organiser les élections, mais nous avons dit que nous n'allons pas nous laisser faire. La population nous capte. La loi sur le référendum, parce que vous vous dites que non, nous nous prononçons sur les non-lieux, et je me dis pourquoi le chef de l'État a évoqué cette question de troisième mandat, alors qu'on n'est pas encore à ce niveau-là. Et puis vous dites pourquoi nous on a fait débat. On a fait débat parce que le chef de l'État en a parlé. Et ce n'est que normal que nous puissions nous mettre ici pour essayer d'en discuter. Alors si le chef de l'État n'aurait pas évoqué ça, on ne serait pas ici. Donc nous avons le plein droit de nous prononcer par rapport à ça, même si le moment n'est pas encore là. Nous, on est d'accord que les élections doivent avoir lieu en 2028, aussi préparent. Le régime en place doit préparer un dauphin. Le président de la République, je l'ai aimé seulement à ce point-là, là où il a dit que les moyens ne nous manquent pas et que c'est seulement la guerre qui est le motif pour lequel on peut reporter les élections. Si les moyens sont là, Monsieur Pierrot, vous avez encore 2 ans, mettez-nous fin à votre gymnastique, à votre théâtre qui a coûté beaucoup de vie aux gens à Rutshuru. Mettez fin à cette comédie-là. Nous allons aux élections 2028 et préparez-nous un dauphin que de Conteria, que Sir Félix, alors que vous avez énormément de personnalités dans votre coquille, quand bien même elle paraît très vide actuellement par rapport à vos attitudes.
1: Voilà, monsieur Pierrot, et si le peuple n'est pas d'accord avec vous, qu'allez-vous faire? Vous allez fuir et, qu'est-ce qui va devenir en non, quelques secondes, parce qu'on doit terminer.
4: Nous allons fuir où? Je vous rappelle que nous sommes...
1: Parce que le peuple risque de ne pas être d'accord avec vos projets.
4: Nous sommes le temple de la démocratie, c'est nous. Je vous rappelle que l'UDPS, depuis 1982, fait combat sérieux contre la dictature. Et vous avez vu à 1990, Mobutu a dit qu'on comprenne son émotion. C'est la première fois qu'on l'a vu pleurer. Voilà. Et c'est nous qui avons porté cette lutte-là. Donc, je voudrais rappeler à mon ami Kasso Ndoli de respecter l'UDPS, voilà. De respecter aussi le président de la République, parce que c'est grâce à nous que tout le monde peut arriver dans ce studio, voilà. Et commencer même à vociférer, s'il vous plaît.
1: Voilà, merci.
4: Non, ce n'est pas normal. Merci. Donc, laissons le temps au
1: monsieur,
4: temps.
1: Monsieur Gabriel Colombo, en quelques secondes seulement,
4: qu'on nous laisse votre mot de la fin.
0: Je dirais à mon ami d'ensemble, à cause de Mouswahili facile, je m'en ai dit que je suis venu pendant 1h30 à Kusikia. Tout le monde est en guerre, guerre qui a proclamé état de siège. Na katibi na sema hivi, hatuwezi fanya ma election na état de siège tu kondani. Ni kusema kenye wagombane yako, ni kwenda kumaliza ile yenye ilileta état de siège. Donc que les gens soient tranquilles. Ce qu'on est en train de dire, troisième mandat, je ne sais pas, référendum, sont des noms liés.
1: Voilà. Voilà, merci beaucoup, monsieur Fabrice Kassondoli, en quelques secondes seulement, parce qu'on doit finir.
3: La population doit rester aux aguets. Tous ces gens qui vont venir avec cette histoire de référendum, ce n'est pas dans l'intérêt de cette population. Barrez-les la route et attendez, demandons-le nous mettre fin à la
0: guerre. Vous manquez comment organiser voilà, les meetings.
1: Voilà, merci beaucoup. C'est la fin de cette émission. Merci donc à vous tous de l'avoir écouté. Très bonne suite des programmes de Radio Moto Butembo Bin.
3: Merci.

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1: Dieu merci Kioma et Dieu merci Kaini sont à la mise en onde. Voici le bulletin d'information. La province éducationnelle Nord Kivu 2 évalue positivement la passation de hors session de l'examen d'État 2025-2026. C'est le directeur provincial qui l'a dit ce jeudi 14 mai 2026. C'était à l'issue d'une réunion du comité provincial de l'examen d'État tenu à l'expression principale provinciale. Selon Norbert Bissimwa, Bali Kembaka, directeur de la province éducationnelle Nord Kivu 2, a indiqué que les rapports de différents intervenants prouvent que la session s'est bien passée. Il déplore cependant l'absence de 618 candidats et dont les vrais motifs de l'absence n'est pas connu. Reconnaissant les sacrifices de différents partenaires, il croit que les autres activités suivantes se dérouleront également bien.
2: Il ressort de cette réunion que dans l'ensemble, les épreuves se sont déroulées très bien sur terrain à travers les rapports que nous venons de recevoir des superviseurs provinciaux. Les examens se sont passés bien. Nous déplorons seulement le fait qu'il y a 618 candidats qui ont été absents. Ces absences peuvent être peut-être motivées par diverses raisons, sécurité, déplacement, ainsi de suite. Mais dans l'ensemble, les épreuves se sont passées bien parce que les uns et les autres, les intervenants, ont mis à l'avant l'intérêt de l'enfant avec une conscience professionnelle beaucoup plus vivante. Nous pensons que jusque-là, la suite après la passation va se passer aussi très bien.
1: Il n'a pas voulu commenter les revendications des inspecteurs et enseignants et a supervisé ou intervenu d'une manière ou d'une autre dans la réussite de cette première partie des examens d'État en République démocratique du Congo édition 2026. Pendant ces temps, les enseignants continuent à réclamer leurs droits depuis l'année passée. Stanley Mwindo nous a écrit. Alors, à Kiwanja, dans le territoire de Rutshuru, des haricots visiblement fraîchement récoltés dans plusieurs parcelles depuis quelques semaines déjà. C'est la période de la moisson de cette denrée qui est au rendez-vous de chaque repas de la mi-journée dans plusieurs familles dans cette cité. Curieusement, sa production a heurté plusieurs défis, n'est-ce pas, Faustin Tawite?
3: Du haricot étalé sur des bâches pour séchage, c'est le décor dans plusieurs parcelles résidentielles ou devant des dépôts d'acheteurs de produits vivriers au quartier Bouturande dans la cité de Kiwanja. Mais derrière cette production se cachent plusieurs défis allant de l'impact de la perturbation climatique à la difficulté d'évacuation du haricot vers la cité. Un habitant de Kiwanja, Chukuru Jean-Claude, explique.
4: La partie là où il y avait du soleil, la récolte n'était pas bonne. En cas de l'évacuation des produits, c'était vraiment très grave, avec des prix qui sont vraiment élevés. Pour transporter tout un sac d'haricots, on transportait à 15 000 francs, tandis qu'auparavant, on transportait ça à 8 000 francs, voire même 10 000 francs. C'est causé par le prix élevé du carburant. Et concernant la route, vraiment la route est totalement dégradée à cause des trous.
3: À cela s'ajoute la situation sécuritaire fragile dans les champs. De nombreux paysans cultivateurs se plaignent de vol de leurs récoltes par des inconnus. Un autre habitant de Kiwanja, Félix Gakiza, explique.
5: Le vol des premières récoltes, surtout pour les haricots, s'observe juste depuis la première production de la récolte. Donc, c'est une situation qui date au moins d'à peu près un mois. Ce vol est dû à plusieurs phénomènes. D'abord, il y a la pauvreté. Les autres, ça peut être lié au manque de surveillance des champs. Il y a aussi des personnes mal intentionnées et qui veulent réduire les forces des autres à zéro. D'autres également, ça peut être dû surtout au non-accès aux champs.
3: Félix Gakiza appelle l'administration locale à prendre des mesures qui s'imposent contre ces voleurs de produits champêtres et les paysans cultivateurs à surveiller leurs champs pour dissuader ces voleurs. Pour Radio Motobutembo Beni de Kiwanja, Faustin Tawite.
1: Merci à vous Faustin Tawite et c'est la fin de ce bulletin d'information. Retrouvez-nous à 13h30 pour un autre journal parlé en français au Sirala.
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Ta mère va râler en découvrant ce texte. 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

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Si tu peux pas faire de grandes choses, fais de petites choses avec grandeur. 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
3: Rémi Asfataki est à la mise en onde de ce radio journal que je vous présente.
4: Le journal
3: de Boutembo Beni a assisté à l'émission des vœux solennels des trois circons. Deux personnes ont été découvertes sans vie à Boutondi dans la chefferie des Bâches au territoire de Beni ce vendredi 15 mai. Il s'agit des deux femmes habitantes de Boutembo qui auraient été décapitées par des personnes non encore identifiées. On vous parle aussi de la réapparition de la maladie à virus africain, du contrôle et de prévention des maladies. Africa CDC, en collaboration avec l'Institut National de Recherche Biomédicale, dit avoir répertorié des cas suspects et des décès à Mungwalu et Rwampara. Informez pour sécuriser tout de suite dans le total de ce radio journal. Je viens de le dire, trois religieuses de la Compagnie de Marie Notre-Dame ont prononcé leurs vœux perpétuels ce vendredi 15 mai. C'était au cours de la messe qu'a dite l'évêque de Boutembo Beni en l'église de la paroisse de Mukuna. Au cours de la célébration eucharistique, Monseigneur Sikouli a exhorté les heureuses de ce jour à prôner l'amour. La messe qui a commencé à 10h, elle a été dite par l'évêque, à côté de l'évêque Monseigneur Jean-Vic Attaque, évêque émérite de Wamba, et une vingtaine d'autres prêtres. Monseigneur Sikouli a montré que consacrer sa vie au Seigneur implique de collaborer avec d'autres chrétiens et éviter les antivaleurs.
5: À me tourner vers vous, Jacqueline Kabira Sivasimwa, Florence Kabira Sandia et Floride Chachimwa, Kamavu, je vous rappelle que suivre le Christ, c'est abandonner la vie des ténèbres et se convertir pour vivre une vie nouvelle.
3: Après l'homélie, les trois religieuses ont promis à Dieu de vivre toute leur vie la chasteté, la pauvreté, l'obéissance. Les vœux perpétuels qui ont été accueillis par la sœur Julienne Kiripi, supérieure provinciale de la Compagnie de Marie. L'évêque de Boutembo Beni a profité de l'occasion pour exhorter les parents à aider les trois sœurs à vivre fidèlement leur engagement.
5: Accueillez-les et prenez bien soin d'eux, que les parents ne comptent pas trop sur vous, mais aidez plutôt vos enfants à persévérer et à vivre leurs vœux dans la Compagnie de Marie.
3: Autre nouvelle, préparatif du pèlerinage à Namugongo pour la célébration des martyrs de l'Ouganda le 3 juin 2026. Certains pèlerins devront partir pour Boutembo pour Namugongo sont dans la danse. Ils se sont rassemblés ce vendredi 15 mai 2026 en Mont Tabor pour se préparer spirituellement à ces voyages spirituels. Au Mont Tabor, tout a commencé par la récitation du chapelet aujourd'hui et la forte louange. Il s'est en suivi des enseignements. Madame Marie-Josée, une pèlerine, s'est confiée à Ngunza Mapasa pour dire sa motivation à prier pour le voyage du Namugongo.
6: Les pèlerins sont venus se rassembler ici au Mont Tabor. C'est pour se préparer spirituellement, pour demander la grâce divine, pour que le Seigneur les accompagne dans leur pèlerinage à Namugongo. Et nous avions commencé par le rosaire, réciter le Saint-Rosaire, et puis le chemin de la croix. Nous avions eu l'enseignement concernant les saints, et en fait, l'Eucharistie, la messe.
7: Ce n'est pas apparemment un hasard.
6: Non, ce n'est pas un hasard. Ce n'est pas un hasard. C'est l'amour de Dieu. Et pour demander la grâce divine, pour que le Seigneur nous accompagne dans notre vie. Que la fête de notre vie soit glorifiée par le Seigneur, oui, et jouir avec les saints au ciel.
3: Et le départ pour ces pèlerins de Boutembo, c'est pour le 30 mai 2026. L'Institut Malikia Wambingo a clôturé spirituellement l'année scolaire 2025-2026 ce vendredi 15 mai. Une messe d'action des grâces dite dans la cour de l'école a été dite pour la circonstance. Le père Joseph Tsongo, aumônier de l'école célébrant, a été célébrant donc et il a exhorté les fidèles, particulièrement les élèves, à cultiver la gratitude envers Dieu pour ses merveilles quotidiennes. Après cette messe, la sœur préfet de l'établissement s'est confiée à Dani Moussi pour présenter le bilan de l'année scolaire finissante. Dans ses propos, sœur Faïda Kiemba s'est félicitée du bon déroulement des activités pédagogiques cette année scolaire.
0: Notre année scolaire 2025-2026 s'est bien clôturée puisque nous avons passé de bons moments. Malgré les échecs, soit les difficultés ne manquent pas, mais à

0: General, en tout cas, on a bien clôturé cette année scolaire. Oui, hier, c'était la joie malikewa mbingu, puisque les affaires se sont démenées pour que nous puissions trouver avec leurs professeurs. Mais ce que nous avions constaté, bien sûr, en tout cas, les affaires et les professeurs, l'horaire de la sous-division n'était pas tellement respecté. Mais malgré ça, en tout cas, les enseignants se sont donnés pour encadrer les élèves et c'est pourquoi nous sommes arrivés au bout. Heureusement que le city malikewa mbingu a porté la coupe. Croyons que l'année prochaine, toujours, les parents nous amèneront toujours les affaires. Puis cette année, quand même, nous avons bien terminé avec les affaires et les parents.
1: Et de son côté, on écoute ici Bella Yambuka, qui est doyenne des élèves. Elle a également exprimé sa fierté de bien finir cette année scolaire.
2: Bon, merci beaucoup. Pour cette année, vraiment, j'ai pas grand chose à dire. Seulement que je rends grâce à Dieu aujourd'hui parce que nous clôturons cette année. Il y a eu trop de moments, les moments de joie, de difficultés, mais Dieu a été avec nous. On a surmonté ces moments. J'ai dit vraiment merci à Dieu pour la clôture de cette année, moi, en tant que présidente de l'Institut Malcolm. La messe, elle a été à merveille. Je m'attendais bien avec les élèves au courant de cette année. C'est aussi ma prière pour que la personne qui viendra après moi dirige très bien et qu'elle ait aussi un grand cœur pour la congrégation parce que il y a tant d'élèves, chacun avec ses caprices. On doit comprendre ça, juger, communiquer avec ces derniers.
1: En vue de marier la théorie à la pratique, les apprenants de l'école maternelle Massikilizano ont effectué une visite scientifique ce vendredi dans la ville de Butembo. C'était pour découvrir des moyens de transport et des communications modernes parmi les lieux visités. C'est Radio Monte Butembo Beni. À cette station, les enfants des maternelles à Massikilizano, conduits par leurs encadreurs, ont été en contact avec les matériels essentiels pour le fonctionnement d'une radio, ces enfants qui en parlent.
3: À la radio, nous sommes venus étudier les moyens de communication modernes. La radio nous aide à communiquer et écouter les informations.
4: Récitation, la radio parle, j'écoute bien, elle donne des nouvelles et de la musique.
3: Récitation, les belles vacances, c'est la fête des belles vacances, et l'école qui recommence, les jours des fêtes sont partis.
1: Sœur Katongo Kiripi, Jeannette, directrice de l'école maternelle Massikilizano, dit pourquoi elle a apporté les élèves à Butembo et particulièrement à Radio Moto Butembo Beni.
5: Nous sommes venus à la radio Monte avec les affaires de la maternelle pour découvrir les différents moyens, spécialement les moyens de communication. Nous avons voulu organiser cette visite puisque ça concerne la matière que nous sommes en train de décortiquer avec les affaires. Cette visite sera utile à nos enfants puisqu'ils vont s'intégrer cette matière et ça leur aidera dans la vie courante. Je remercie nos parents qui ont donné quelque chose. C'est pourquoi nous avons pu réaliser cette visite et je les demande d'aller vraiment à l'avant.
1: À l'école des grands, c'est un colloque scientifique qui a été ouvert ce vendredi 15 mai à l'Université de l'Assomption au Congo UAC. L'activité scientifique va durer 2 jours, vendredi et samedi, et ça porte sur la restructuration familiale et le développement durable. La grande salle est de l'Institut Kambali a accueilli les étudiants, les enseignants d'université et d'autres chercheurs pour suivre différentes conférences de ce jour. Pour ce premier jour, les participants ont suivi la matière sur 3 sous-thèmes. Parmi les conférenciers de ce jour, le professeur Kibanda Wilfried, il est chercheur en sciences de philosophie et il cherche aussi sur les questions du vivre ensemble. Il a entretenu l'assistance sur la famille au risque impératif économique des survies. Il a montré que quand il y a des gens qui se déplacent pour aller chercher du travail ailleurs, surtout dans des milieux qui ne leur sont pas naturels, il y a des risques.
6: À part ces gens-là qui se déplacent à cause de l'insécurité, il y a maintenant une autre catégorie de population qui sont en train d'aller vers d'autres provinces et territoires, notamment l'Ituri. Et c'est en quête de quoi? Des ressources économiques, des terres arables ou des débouchés commerciaux ou de l'emploi. Ça peut être un parent ou un enfant. Ça peut être des jeunes aussi qu'on peut envoyer aller faire l'aventure. Et là, il y a des longues périodes d'absence dans leur famille. Évidemment, quand papa et maman partent, qui prend la responsabilité, ce sont les enfants. Comme conséquence, la modification des relations familiales, des rôles parentaux, qui vont provoquer aussi des déséquilibres affectifs.
1: Et puis, il y a des solutions pour rester chez soi en train de travailler. C'est par exemple quand le gouvernement donne de l'emploi, même dans les milieux ruraux.
6: Pour résoudre ces problèmes-là, il faut favoriser l'entrepreneuriat et les emplois de proximité. Est-il possible de faire de l'agriculture chez nous au lieu de partir et de tuer la famille? Encourager les visites régulières des membres qui sont partis. Il y a les recommandations d'ordre politique pour accompagner les paysans dans les efforts de développement économique local par des politiques adaptées au concept de développement durable. Sécuriser les zones rurales afin de favoriser l'installation paisible de toutes les familles. Apporter un soutien à la stabilité familiale par la création des emplois. C'est le travail de l'État aussi.
1: On va dans le milieu de la société. J'ai dit en titre que deux corps inertes ont été découverts vendredi 15 mai 2026 à Boutondi, dans la zone des Bouyouka, en chefferie des Bachou, en territoire de Béni. Ils ont été identifiés à ceux des dames Siva, Simir et Gorette, âgées de 73 ans, et Katungumuhunga Mali, âgée de 37 ans, originaire de la ville de Butembo. Ces femmes se trouvaient dans ces zones pour des activités champêtres. Selon les premières informations recueillies auprès des sources locales, les deux femmes auraient été tuées à l'arme blanche par des individus non encore identifiés. Les circonstances exactes de ce double meurtre restent à élucider. Toutefois, certaines sources locales évoquent un possible conflit foncier comme piste principale de ce crime. Autre part, dans la région de Béni, c'est dans la ville où la coordination urbaine de la société civile recommande une bonne coordination pour toute action citoyenne. Réagissant à la journée ville morte de jeudi 14 mai 2026, la société civile locale, par le biais de ce président Pépin Kabota, recommande également d'éviter d'impliquer les enfants dans les manifestations publiques.
7: Je tiens à rappeler que la coordination urbaine de la société civile de la ville de Béni n'était pas impliquée dans l'organisation de la journée sans activité ou de marche à ville de Béni. Il revient à moi comme président de rappeler aux organisateurs que toute action doit être coordonnée pour avoir l'adhésion de tous. Et dans chaque activité citoyenne, nous ne devons pas impliquer les mineurs parce que la loi l'interdit. Et donc, je rappelle que nous tous ensemble, nous sommes contre tout ce qui se passe à Ville de Béni comme criminalité, mais nous devons coordonner les actions. Et cela doit être des actions citoyennes et non des barricades de rues et avenues. Nous sommes appelés à observer et à respecter les lois et règles de la République.
1: Alors, le jeudi à Béni, les jeunes qui ont manifesté parce qu'on tue les personnes non seulement dans la ville mais aussi dans les périphéries. Les combattants présumés de l'EDF qui sont aujourd'hui actifs dans la ligne frontière entre l'Ituri et le Nord-Kivu, notamment à Benimbaou, ces secteurs, mais aussi à Mangina, aux environs. Mangina qui est une commune située à 30 km à l'ouest du centre de la ville de Béni. Alors, dans les deux parties, Benimbaou et Mangina, les autorités locales ont demandé que désormais l'on ne circule pas à partir de 22h. Comment alors les habitants de là-bas apprécient la mesure? Les habitants de Mangina qui ont parlé à Jonas Aristote Saboni donnent leur réaction.
8: Je l'apprécie à 100% et je l'accompagne car c'est une mesure sanitaire. Vous savez, nous sommes dans un contexte de la guerre. Quand l'autorité communale décide d'arrêter la circulation des motos, des engins et des personnes à 22h, c'est pour permettre aux outils de sécurité de bien suivre le mouvement pour tout leader qui réfléchit. Vraiment, c'est une mesure sanitaire.
9: La mesure doit être accompagnée par l'insertion sociale, c'est-à-dire les jeunes doivent aussi être associés parmi l'équipe de sécurité pour une vigilance avérée. Parce que les jeunes sont déjà mobilisés pour la vigilance. Nous sommes en train de passer dans les parcelles, les gens sont là jusqu'à même à minuit. Pas à dire que les patrouilles doivent venir menacer les gens, que les gens dorment. Parce que nous sommes en face à une guerre guérilla.
1: Autre part, autre nouvelle, la société civile Force Vive de Louotou en chefferie des Bassois dans les territoires de Lubero appelle la population à s'impliquer dans les actions de développement local. Le président de cette structure citoyenne, Kambale Kawaro Anise, qui a parlé à Joseph Bakwanamaha, invite particulièrement les jeunes à abandonner la délinquance afin de se tourner vers l'entrepreneuriat et les activités génératrices des revenus.
10: Ces responsables des forces civiles à Louotou pensent que le développement de cette zone est une priorité des priorités. Les civils, surtout nous la jeunesse, si nous sommes membres des structures de développement, il faut contribuer à leur émergence et non encore détruire. Ne créons pas de mouvements insurrectionnels dans nos associations. S'il y a une structure, c'est pour nous alléger certaines tâches. Contribuons seulement au développement de notre milieu. Monsieur Kambale Kawaro Anise interpelle la conscience de la jeunesse.
11: Par exemple, quelqu'un meurt naturellement comme ça, il n'a pas été tué, mais vous allez trouver les jeunes qui vont mettre du feu sur les étalages des ventes de carburant. Le feu partout, on se livre à détruire les cultures d'autrui. Nous devons aimer notre milieu. Nous ne nous développerons jamais si nous sommes en train de bloquer ce qui semble avancer aujourd'hui. Certains n'ont pas d'acte de nationalité parce que les bureaux de l'état civil ici avaient été incendiés un jour.
10: D'après cet acteur de la société civile, aucun jeune ne serait inoccupé du fait que des centres de récupération existent déjà dans cette région.
11: Les jeunes, on a besoin de vous dans des centres de récupération. Par exemple, à Bukikena, vous pouvez apprendre la menuiserie, la réparation des véhicules, aussi la pâtisserie. Le grand défi ici, c'est lorsque les gens se livrent à la consommation des stupéfiants. Je cite ici par exemple les chavres. Cela bloque notre développement. Les jeunes, veuillez faire de l'entrepreneuriat. Les métiers, en tout cas, sont importants dans ces pays. Le gouvernement interviendra quand nous sommes en train de nous prendre en charge.
10: Louotou est une agglomération proche de la commune de Kiondou, reconnue grâce à son marché central qui accueille même des commerçants venant de la ville de Boutembou.
1: Et voici la question de santé que nous présente Mambi Georges Makiro, le Centre africain de contrôle et de prévention des maladies Afrique CDC annonce la tenue d'une réunion régionale d'urgence de coordination après la confirmation d'une épidémie à maladie à virus Ebola dans la province de l'Ituri, au nord-est de la République démocratique du Congo.
12: Dans un communiqué publié ce 15 mai 2026 depuis Addis Abeba et Kinshasa, Africa CDC indique travailler en étroite collaboration avec les ministères congolais de la Santé, l'Institut national de santé publique ainsi que plusieurs partenaires internationaux afin de renforcer une réponse rapide et coordonnée. Selon les premières données disponibles, plusieurs cas suspects et décès ont déjà été signalés dans les zones affectées, notamment à Mungwalo et Ruapara. Des analyses effectuées par l'Institut national de recherche biomédicale ont permis de détecter les virus Ebola sur plusieurs échantillons, plusieurs cas suspects et décès. Ont déjà été signalés dans les zones affectées, notamment à Mungwalo et Ruapara. Des analyses effectuées par l'Institut national de recherche biomédicale ont permis de détecter les virus Ebola sur plusieurs échantillons et terres. L'organisation appelle les communautés au respect dans les zones affectées, notamment à Mungwalo et Ruapara. Des analyses effectuées par l'Institut national de recherche biomédicale ont permis de détecter les virus Ebola sur plusieurs échantillons et terres. L'organisation appelle les communautés au respect.
1: Nouvelle pour les habitants de Mahagi, Djogo Irumu en province de l'Ituri, la route nationale numéro 27 sera bientôt réhabilitée afin de désenclaver ces territoires. Les habitants et leaders communautaires de l'Ituri, satisfaits de la signature du contrat entre le gouvernement de RDC et l'entreprise Good News pour l'exécution de ce projet d'intérêt général.
13: Bonne nouvelle pour les habitants qui utilisent la route nationale numéro 27. La population et les leaders de Mahagi, d'Irumu et de Djougou vers la ville de Bounia félicitent la primature pour valider le contrat de réhabilitation de cette route qui sera exécutée par l'entreprise Good News Africa. Certains habitants contractés disent décollage du territoire.
14: Content, satisfait que le processus d'octroi du contrat pour l'asphaltage de la RN27 à la société Good News Africa est presque en train d'arriver à sa fin. Donc avec l'approbation de Madame la Première Ministre de ce contrat, et donc on peut espérer que les travaux vont commencer bien. La RN27 est considérée comme l'épine dorsale pratiquement de notre économie. Si elle est asphaltée, soyez sûr que l'Ituri va décoller sur le plan économique plus qu'on l'a pensé.
15: Cette nouvelle, nous l'avons accueillie avec beaucoup de joie parce que ça vient encore.

0: contre l'attente de la population. Nous avons donné notre recommandation de respecter l'itinéraire parce qu'on parle de Komanda, Irumu, Bunia et ainsi de suite. C'est ainsi que nous avons donné notre recommandation à Diza qu'il faut respecter cet itinéraire.
1: Il s'agit de vous rappeler que Djougou, Irumu, Mahagi vers Bunia sera desservi par cette route, mais aussi facilitera aussi des interventions rapides en cas de problèmes sécuritaires pour secourir en temps opportun les populations en menace de l'activisme des ADF Nalou.
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4: Merci amis sportifs. Voici les informations de sport. Championnat interuniversitaire de football. Les matchs de demi-finale qui avaient opposé l'Université catholique du Gabon à l'Université officielle de Rwenzori IOR à date du 12 mai 2026 au stade de l'Itav sera rejoué dans un futur proche. La commission de discipline au sein de la représentation des étudiants du Congo, REC Boutembo Lubero, qui organise cette compétition, l'a indiqué dans une décision rendue publique ce vendredi 15 mai 2026, dont Radio Moto Boutembo Beni dispose d'une copie. En fait, l'UOR avait battu sur le terrain par 8 tirs contre 7 après les 90 minutes du temps réglementaire qui s'était soldé par 0 but partout. Cependant, les résultats de ces matchs avaient été suspendus puisque l'UCG avait émis une réserve dénonçant la présence de certains joueurs irréguliers du côté de l'IOR. Pré-analyse et enquête, la commission a donné raison à l'UCG. Le forfait n'a pas été accordé à l'IOR car la compétition avait le caractère de la paix, l'eau fait savoir, les organisateurs de cette compétition, d'où le match sera rejoué à nouveau. Dans cette mesure exceptionnelle, la REC en profite pour appeler les équipes à aligner les joueurs réguliers pour éviter des sanctions. Le vainqueur du match entre l'UCG et l'IOR jouera l'UBTP, qui s'est déjà qualifié en finale après avoir battu les CAVF dans une autre demi-finale. Et la phase finale du championnat provincial du Nord Kivu a démarré ce vendredi 15 mai 2026 au stade Tatamouvingi d'Ouicha. En ouverture, le FC Mwangaza de Beni s'est imposé sur le FC Beni Sport par un but à 0. Le but de Mwangaza a été marqué par Freddy Kavudidi. Et la phase retour du championnat national de la division D dans la zone STB va se poursuivre ce samedi 16 mai au stade André Vanvelle. À premier match, l'AS Makomi du territoire de Lubero va en découdre avec le FC Tancel de Boutembo. Et à second match prévu à 15h, l'on assistera à un derby comatracien entre l'AS Kabasha de Goma et les DC Virunga de la même ville. Et la Ligue nationale de football de la division 1 dans sa phase de play-off. On a joué ce vendredi 15 mai 2026 au stade TP Mazembe de Lubumbashi. Le tout puissant Mazembe de la place a battu les CS Don Bosco par 4 buts à 2. Par ailleurs, au stade Tata Raphaël de Kinshasa, les FC Centre de la Loupopo de Lubumbashi a dominé Céleste de Mbanaka par 1 but à 0. Et là, c'est l'Ouberia Sport et l'Union Sportive de Kassindi livrent ce week-end une double confrontation amicale au stade Tata Batoti de Kassindi. Les deux équipes locales s'affrontent ce samedi 16 mai et dimanche 17 mai 2026 à partir de 15h30 dans le but d'animer la vie sportive du poste frontalier de Kassindi et de renforcer la cohésion entre les amoureux du football. C'est tout pour ces informations des sports. Je m'appelle Ghislain Kiyomwe. Le tabloïd quinoa focalise son attention ce vendredi sur deux actualités, la réaction du président rwandais Paul Kagame face aux sanctions internationales et les rapports de Human Rights Watch affirmant que l'armée rwandaise et le M23 ont commis des crimes de guerre à Uvira à propos des sanctions diplomatiques contre le Rwanda. Info 27 Kigali sous Eto, Paul Kagame admet que les sanctions font mal. FO27 rappelle que l'intervention du président rwandais Paul Kagame jeudi 14 mai à l'Afrique CEO Forum aura surtout révélé une chose. Les sanctions internationales commencent manifestement à produire leurs effets sur Kigali. Les vents et parterres de chefs d'entreprise, d'investisseurs et de décideurs politiques réunis pour ces grands rendez-vous du secteur privé africain, Paul Kagame a reconnu publiquement que les sanctions font mal. « Oui, ça fait mal, c'est certain », a-t-il déclaré
5: avant d'ajouter « nous souffrons ». Une séquence qui contraste fortement avec l'assurance affichée ce dernier mois par Kigali face aux accusations internationales concernant le soutien du Rwanda aux rebelles du M23 dans l'est de la République démocratique du Congo. Échangement des temps révélateur. Pendant longtemps, le pouvoir rwandais a donné l'impression de considérer les critiques internationales comme sans conséquences réelles. Kigali paraissait convaincu que ces réseaux diplomatiques et ce relais d'influence occidentaux suffiraient à neutraliser toute pression sérieuse, mais à peine quelques semaines après l'entrée en vigueur de nouvelles sanctions et mesures restrictives, les discours changent déjà. Derrière les déclarations de fermeté, les propos de Paul Kagame traduisent surtout une inquiétude grandissante face à l'évolution du rapport de force internationale. Le potentiel pour ce soutien au M23 Kigali suffoque sous l'impact de sanctions internationales. Et les tabloïds notent qu'alors que les sanctions internationales s'accumulent contre Kigali pour son implication dans la guerre dans l'est de la République démocratique du Congo, le président rwandais Paul Kagame tente d'afficher une posture de fermeté. Mais derrière les déclarations offensives du dirigeant rwandais, la pression diplomatique et économique devient de plus en plus lourde pour ce régime. Jeudi 14 mai 2026, Paul Kagame a reconnu que les mesures prises contre son pays font mal tout en refusant de céder. Nous souffrons. Mais dire oui à la mauvaise chose coûterait plus cher, a déclaré le chef de l'État rwandais dans un discours aux allures des défis adressés aux puissances occidentales. Le journal souligne que depuis plusieurs mois, Kigali fait face à une vague de sanctions et de condamnations internationales liées au soutien présumé du Rwanda au mouvement rebelle AFC-M23 actif dans l'est de la République démocratique du Congo. Les États-Unis, Union européenne et plusieurs organisations internationales accusent les responsables militaires rwandais d'appuyer directement les rebelles opérant au nord Kivu et au sud de Kivu. En mars 2025, les États-Unis ont notamment sanctionné les ministres rwandais chargés de l'intégration régionale, James Kabarebe, accusé d'être au cœur du soutien rwandais au M23. Washington a aussi visé des cadres du mouvement rebelle ainsi que plusieurs réseaux liés au conflit. L'Union européenne a, à son côté, imposé des sanctions contre plusieurs officiers supérieurs de la RDF et de responsables du M23, les accusant d'alimenter l'instabilité et les violences de droits humains dans l'est de la République démocratique du Congo. Même le Royaume-Uni a suspendu certaines aides et coopérations avec Kigali, exigeant le retrait des troupes rwandaises du territoire congolais. Face à cette pression grandissante, Paul Kagame tente de transformer les sanctions en discours de résistance africaine. Le président rwandais a dénoncé des puissances qui s'imaginent posséder le monde et appeler le pays africain à unir leurs forces. Accusation des crimes de guerre, la tempête des tropiques, le Rwanda et le M23 rattrapés par les crimes de guerre commis à Uvira, l'avenir ne cesse de s'assombrir pour le régime de Kigali qui risque de se voir infliger une autre batterie de sanctions des États-Unis après les rapports accablants publiés par Human Rights Watch.
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8: Wandugu wasikilizaji, mesdames, messieurs, nous recevons un communiqué nécrologique pour l'instant, le communiqué qui est intitulé Albert Kakule Misingi. La famille Martin Bibuya a la profonde douleur d'annoncer le décès de son fils, père, grand-père, oncle, frère Misingi Kakule Albert, survenu à Beni le 15 mai 2026 à l'hôpital général de référence de Beni. Et que cette triste nouvelle, selon la famille, s'adresse à beaucoup d'autres familles. Mutahwa, Katara Mahori, Ruho Viroma, mais aussi ses autres familles, Mapoli, Kata Kamalembo, Fata Kileusa, Pendela, Kipasa, Kibondo, Sayosola, Kibabe, Chalwai, Kabuya, Yambewa, Makwera, Mbafumo.

0: Kati, près du rond-point Mouyala, en commune Moulikira. Samedi 16 mai 2026, 9h levée du corps de la morgue de l'hôpital général de référence de Béni. 10h, 11h, exposition du corps à domicile à Benitamen de Kati, près du rond-point Mouyala, commune Moulikira. 11h30, 12h30, messe des requiem au secteur Sainte-Lucie de Kabalaka. 12h30, départ pour l'inhumation au cimetière catholique de Beni Païda. 15h, retour au domicile du défunt à Benitamen de Kati, près du rond-point Mouyala, à commune Moulikira, pour le bain des consolations signé par la famille du défunt. Le défunt, c'est Albert Kakule Missingi.
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